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1: Chers auditeurs de Radio Slovaquie Internationale, je vous retrouve et vous souhaite la bienvenue à l'écoute de la suite de votre émission dominicale du 20 septembre. Au programme ce dimanche, un nouveau volet de notre série « Fenêtres sur le monde ». Cette fois, nous évoquerons le jumelage de la ville slovaque de Trenčín avec celle de Zlín en République tchèque. Ensuite, un épisode de notre reprise de l'été sur les châteaux slovaques, nous nous rendrons à Orava. Pour vous accompagner au cours de cette émission, Renata Oflag est au micro avec toute l'équipe. C'est en direct de Bratislava et dans l'un des studios de la pyramide renversée de la radio slovaque que vous retrouvez l'ingénieur du son Romana Šunderlíková, sans laquelle cette émission ne pourrait être réalisée. Sans oublier notre fidèle programmateur musical Rado Meša qui assure l'ambiance musicale. Nous vous invitons à nouveau à découvrir deux villes jumelées. Cette fois-ci, il s'agit de Trenčín en Slovaquie et de Zlín en République tchèque. Séparées par la frontière, elles ne sont distantes que d'un peu plus de 70 km et sont pourtant étroitement liées par de nombreux projets communs. Ce reportage « Fenêtres sur le monde » a été préparé par Maria Mangová de la rédaction espagnole de Radio Slovaquie Internationale et Michal Herzek de Radio Regina.
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0: La corde de partenariat entre les villes de Trenčín et de Žilina a été signée le 16 mars 2000.
1: Janka Sedláčková est responsable du service culturel et d'information de la ville de Trenčín. Elle revient sur les origines de l'amitié entre Trenčín et Žilina.
0: C'était au poste frontière de Drietoma et Starý Hrozenkov. Je me souviens qu'il faisait encore assez froid et qu'il y avait un peu de neige à l'époque. C'était un moment assez particulier car une frontière imaginaire, mais alors bien réelle, était tracée à la craie entre la Slovaquie et la République tchèque, puisque nous n'étions pas dans l'espace Schengen. Les deux maires qui y ont participé ont pris des balais et ont effacé la frontière entre la Slovaquie et la République tchèque, et donc aussi entre Trenčín et Zlín.
1: La première phase du partenariat était axée sur les relations entre les institutions et le développement du tourisme. Par la suite, des échanges de séjour pour certains groupes ont été ajoutés. Veronika Palušová, chef de projet Interreg pour la ville de Trenčín.
0: Il s'agissait principalement de jeunes défavorisés et en difficulté ou de mères avec enfants.
2: Les villes de Žilina et de Trenčín sont historiquement proches. Notre partenariat a donc été établi il y a de nombreuses années et nous nous en réjouissons. Grâce à cette proximité, nous pouvons faciliter les échanges entre personnes âgées et partager nos expériences. De plus, les activités actuelles des deux villes sont étroitement liées, ce qui, je pense, est le moteur de notre collaboration.
1: Le maire, Jiří Korec, souligne que les contacts humains sont essentiels à tout partenariat car ils permettent à la société de s'épanouir. Cependant, le prochain élan et le début d'une nouvelle phase de coopération entre les deux villes ont été marqués par des actions concrètes dans le domaine des projets de coopération transfrontalière. Iveta Rusková, responsable des projets de coopération internationale de la ville de Žilina, nous explique.
0: Il y a 3 ans, la ville de Žilina a déposé une première candidature dans le cadre d'un projet international, un programme Interreg slovaque et tchèque mené conjointement avec la ville de Partizanské. Ce projet a une durée de 2 ans. Il est axé sur l'efficacité de l'administration publique et de l'urbanisme, les deux villes partageant un patrimoine commun lié à Baťa. La ville de Žilina a ainsi créé un poste de coordinateur international chargé de la gestion de ce programme de subvention. L'opportunité s'est alors présentée de se rapprocher de la ville de Trenčín afin de développer davantage cette expérience dans le cadre de ce projet.
1: C'est ainsi qu'est né le projet Žilina et Trenčín en dialogue, en pont culturel et créatif 2026+. Son objectif est de renforcer la coopération institutionnelle dans les domaines de la culture, des industries créatives et de l'administration publique. Chaque ville contribuera à l'enrichissement mutuel en s'appuyant sur ses atouts.
2: Trenčín travaille depuis plusieurs années sur une approche stratégique de l'aménagement urbain. Cette démarche est étroitement liée au statut de capitale européenne de la culture, à son programme et à sa stratégie, ainsi qu'à la vision que nous avons de l'espace public à la mairie.
1: Valoriser l'espace public, c'est aussi lutter contre la pollution publicitaire. C'est un fléau qui touche les villes slovaques. Trenčín possède l'expertise nécessaire en la matière. La ville a même élaboré de 2024 un guide sur la publicité et la signalétique. Cette contribution intéresse particulièrement Žilina.
2: Nous aspirons tous à un espace public de qualité comme à l'étranger, mais nous devons parvenir à cet objectif ensemble par le biais de compromis. Je dois le répéter, la situation s'améliore lentement et comparée par exemple aux années 1990, la pollution visuelle en Slovaquie est nettement moindre.
1: Iveta Rusková, responsable des projets de coopération internationale de la ville de Žilina.
0: Trenčín est sans aucun doute une grande source d'inspiration. Lors de ma visite l'an dernier, j'ai été agréablement surprise par l'aspect de la ville et par la manière dont elle a su exploiter l'espace public.
1: Les deux parties contribuent toujours au dialogue. Veronika Palušová, chef de projet pour Interreg, explique ce qu'il souhaite apprendre de Žilina à Trenčín.
0: Il possède une plus grande expérience en matière de planification stratégique dans les domaines de la culture, des industries culturelles et créatives, ainsi que dans la recherche de financement. Ils nous aideront donc à élaborer un concept pour développer la culture et l'écosystème créatif de la ville de Trenčín.
1: Jiří Korec, maire de Zlín, s'exprime.
3: Právě tím, jak sobě máme blízko, tak samozřejmě my vnímáme to.
2: Étant donné notre proximité géographique, nous constatons naturellement l'évolution de Trenčín ces dernières années en matière d'aménagement des espaces publics. Je pense qu'un travail considérable y a été accompli et nous pouvons nous réjouir que Zlín continue d'inspirer Trenčín, notamment en ce qui concerne la présence d'espaces verts, qu'il s'agisse de parcs, d'espaces verts dans les zones résidentielles ou d'autres espaces publics. Nous sommes donc très heureux et nous transmettons précisément cette expérience en matière de préservation des espaces verts.
1: Nous allons interrompre notre conversation sur le partenariat Trenčín-Zlín avec la chanson « Traveler » de Nina Kohout, une jeune chanteuse récompensée par un prix et originaire de Trenčín.
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1: L'un des objectifs initiaux du partenariat entre les villes de Trenčín et de Zlín était le développement du tourisme, le développement des espaces publics, la richesse de l'offre culturelle, la bonne réputation des cafés et centres communautaires contribuent également à ce dynamisme. Enfin et surtout, de bonnes liaisons de transport sont essentielles. La ligne directe Trenčín-Zlín a été inaugurée le dernier jour d'août de cette année, déclare Jiří Korec, maire de Zlín.
2: Beaucoup d'habitants de Zlín considèrent Trenčín comme une ville partenaire, mais ils hésitent souvent à s'y rendre et se demandent comment faire. Cette liaison directe renforce donc considérablement nos liens et je pense qu'elle ne peut être que bénéfique pour les deux villes.
1: Le maire de Trenčín, Richard Rybníček, a souligné le potentiel de cette ligne de bus direct pour les échanges étudiants. Il rappelle la transformation du cinéma Hviezda en français étoile.
2: Nous coopérons étroitement avec Zlín depuis la transformation du cinéma Hviezda en centre culturel et créatif. Zlín est un pôle d'industrie culturelle et créative. La ville abrite une université de premier plan. Ce projet facilitera les déplacements entre étudiants, enseignants et artistes.
0: Depuis 2000, des efforts sont déployés pour favoriser les échanges de visiteurs, non seulement pour les événements culturels, mais aussi dans le cadre du tourisme. En fait, nous ne sommes séparés que par une distance d'environ 70 km, ce qui est plus proche que de toute autre grande ville slovaque comme Žilina, Trnava ou Piešťany, une distance équivalente voire inférieure à celle qui nous sépare de Zlín.
1: La chef de projet, Veronika Palouchova, explique « La proximité géographique et les liaisons de transport sont des atouts majeurs pour le développement du tourisme. Il suffit de connaître les attraits des deux villes et d'en profiter simultanément, peut-être lors d'un même séjour. » Omar Mirza, maire de Trenčín.
2: Trenčín est par exemple exceptionnel de par son imposant château, sa colline fortifiée et son petit centre historique compact et charmant. De cette colline s'étend Brezina, le parc forestier de la ville, situé sur les rives du fleuve Váh. La ville présente un intérêt géographique, historique et architectural certain. Zlín, quant à elle, est très intéressante sur le plan architectural, notamment grâce à son histoire industrielle et son architecture fonctionnaliste. La ville de Zlín travaille depuis longtemps à développer son attractivité touristique. Son architecture unique est le fruit du développement réalisé sous Tomáš Batia et son successeur. La ville de Zlín est également la plus grande ville jardin d'Europe, et cela ne se limite pas à Batia. Nous misons aussi sur nos espaces publics, nos services et nos autres attractions. Du point de vue touristique, le zoo de Zlín, par exemple, est très réputé, non seulement en République tchèque, mais aussi en Slovaquie.
1: Complète le maire de Zlín. Cette année, Trenčín a connu un été exceptionnel. La ville est le prestigieux titre de capitale européenne de la culture. Des pique-niques musicaux, des concerts, des pièces de théâtre et le festival Palatsky ont animé leurs rues. La ville souhaite que, même après la fin de cette période, l'intérêt des touristes se maintienne et que l'amitié avec la République tchèque perdure. Omar Mirza continue.
2: Grâce à ce titre de capitale européenne de la culture, les touristes affluent à Trenčín bien plus qu'auparavant. Le problème reste probablement le même que pour de nombreuses villes slovaques. Comment fidéliser ces touristes? Il ne s'agit pas seulement de touristes de passage qui restent 3 ou 4 heures pour visiter le château, le centre-ville, avant de repartir. Il faut leur proposer des activités intéressantes et les coopérations régionales au sein de la région de Trenčín avec d'autres villes ainsi que les partenariats, y compris transfrontaliers, peuvent y contribuer.
1: Le projet de dialogue Trenčín-Zlín prendra fin en décembre 2027. Le partenariat se poursuit, les expériences des deux villes seront partagées et nous espérons qu'elles serviront de base à de futures collaborations. Le maire de Zlín, Jiří Koret, se montre optimiste à ce sujet.
2: Grâce à cette nouvelle ligne, je vois un grand potentiel pour renforcer encore nos liens. Certes, nos programmes de subvention diffèrent. La République tchèque adopte une approche différente de la Slovaquie sur certains points. Pourtant, la ville de Zlín ne peut qu'envier la Slovaquie, qui bénéficie de conditions plus avantageuses. Je pense que nous sommes capables de communiquer réellement ici et d'échanger des expériences ou encore, par exemple, de mettre en place une coopération conjointe pour réaliser des projets transfrontaliers qui peuvent faire progresser nos deux villes. Notre proximité géographique nous permet, par exemple, de planifier des actions de soutien et ainsi d'obtenir des ressources financières qui profiteront aux deux villes.
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5: Jadis, ils étaient siège des souverains, empereurs, puissants seigneurs et aristocrates et ont été le théâtre et témoin de combats et événements historiques. À la plupart d'entre eux sont attachés des légendes, plusieurs parfois.
6: L'une d'elles nous conduira aujourd'hui au château d'Orava, qui est l'une des plus grandes attractions touristiques au nord de la Slovaquie centrale. À ce château majestueux dominant le vide sont attachées plusieurs légendes, citons celle sur la Dame Blanche, mais aussi sur le diable venu de l'enfer.

0: Le château de Orava est l'un des châteaux moyenâgeux le mieux conservé sur notre territoire. Il a été construit comme un nid d'aigle sur un rocher calcaire escarpé s'élevant au-dessus de la rivière Orava. Sans hésitation, il se classe parmi les plus beaux et importants monuments de l'architecture médiévale en Slovaquie. La directrice du musée de Orava à Dolný Kubín, Maria Jagnešáková, nous a dit que les premières mentions écrites datent de 1267.
1: L'orgueil du château d'Orava et la chapelle Saint-Michel, où se trouvent des objets historiques très précieux, dont les portails posthumes de la Renaissance de Juraj Turzo et son épouse Elisabeth. Ce tableau est probablement le seul portrait de ce type en Slovaquie. Très unique est aussi le palais de Turzo, qui vient d'être reconstruit. Dans la salle des trésors du château est déposé, entre autres, un ensemble de tenues historiques datant du XVIe siècle, mais aussi une bague d'époque Renaissance décorée d'un diamant et bien d'autres témoignages uniques du passé très précieux.
2: Ce château présente nombre d'attraits fort intéressants, dont sans aucun doute celui que jamais il n'a été conquis par la force de par son caractère inexpugnable. C'est l'un de très rares châteaux dont le toit est couvert de bardeaux. Il est composé de 27 parties construites en différentes époques. Au cours de la visite, il faut gravir les 756 marches d'escalier et il est composé de 155 pièces. En 1880, le château a été incendié et depuis, il était plongé dans une certaine ambiance ténébreuse, ce qui a attiré de nombreux metteurs en scène et cinéastes.
1: Très connu est le film tourné en 1921 intitulé Nosferatu le vampire. Nous lui avons consacré aussi une exposition. C'est l'un des peu nombreux châteaux ayant servi de décor à un tel nombre de contes de fées et films. Plus d'une quinzaine.
0: Grâce à ce film d'horreur tourné selon le roman de Bram Stoker, Dracula, le château de Orava a commencé à être vu dans le monde. En même temps que les images, différentes histoires et témoignages des gens sur les esprits vivants au château de Orava se sont très vite propagés dans le monde et des chercheurs venus de l'étranger ont commencé à s'intéresser au château. Des superstitions ont même attiré, entre autres, une équipe de chasseurs d'esprits américains. À l'aide des appareils thermiques scientifiques, ils y ont cherché des activités paranormales et ont enregistré leurs sons. Tout au long de leur séjour au château, les chasseurs d'esprits ressentaient l'impression d'une présence invisible et une sensation indéfinissable que quelque chose bougeait autour d'eux. Aussi, ils avaient perçu différents sons, comme par exemple le bruit de l'ouverture inexplicable de porte et leur grincement.
2: Non seulement des chercheurs américains possèdent une expérience vécue peuplée d'effets paranormaux au château, ce sont aussi ses employés, ainsi que des visiteurs à en avoir vécu. Un jour, un employé a aperçu lors de sa surveillance nocturne des lieux, dans l'encadrement d'une fenêtre, une lumière qui bougeait. Il avait l'impression d'y voir une personne. Cela s'est déroulé dans la plus ancienne partie du château. Là, très souvent, les visiteurs ressentent des impressions étranges et oppressantes. Se produisait aussi qu'un meuble dans les pièces était déplacé d'une manière inexplicable.

0: Plusieurs légendes sont attachées au château d'Orava. Miroslava Murinova, responsable du département marketing au sein du musée de Orava, a bien voulu nous raconter celle des plus connues.
1: La légende la plus connue liée au château d'Orava est celle de la Dame Blanche, épouse du chevalier Donge, qui était très vilain et méchant. Par contre, son épouse était à son inverse très gentille et chaleureuse, bienveillante pour leur domesticité. Une fois à la Toussaint, le chevalier Donge a voulu punir une servante pour un travail mal effectué. Mais son épouse est intervenue et s'est opposée à l'application de la peine. Furieux, Donge a donc puni sa femme et lui a coupé la main. Ce n'est que plus tard qu'il s'est rendu compte de ce qu'il avait fait, mais il était déjà trop tard. Depuis la Toussaint, il a lutté pour sa vie, pour perdre la bataille le dimanche des Rameaux.
2: Quand son épouse est décédée, le chevalier Donge s'est beaucoup affligé, mais enfin lui aussi, il a soufflé sa chandelle. On dit que même de nos jours, on voit lors de la Toussaint et le dimanche des Rameaux, une dame blanche se promenant dans la citadelle, l'épouse décédée du chevalier Donge, s'efforçant de rédimer les péchés de son mari violent.
0: La légende attachée à la naissance du château est aussi très passionnante. Selon celle-ci, un seigneur, Marek, qui était très riche, fut un jour pris du désir d'avoir un siège splendide, un château. Miroslava Murinova du musée de Orava de poursuivre.
1: Quand il est arrivé dans la région d'Orava et a vu le rocher sur lequel se dresse aujourd'hui le château d'Orava, il s'est dit que même s'il devait signer un pacte avec le diable, il voudrait qu'un château y soit construit. Juste après avoir prononcé ces paroles, subitement, un diable s'est dressé devant lui. Le diable lui promettait de construire le château en 7 jours et 7 nuits, mais en contrepartie, il voulait son âme. Marché conclu, le seigneur Marek s'est donc entendu ainsi avec le diable, pensant la chose irréalisable.
2: Or, il s'est trouvé que les travaux de construction menés par le diable avançaient bon train et Marek a commencé à craindre que l'accomplissement de l'accord signé avec le diable se concrétise. L'angoisse lui a bridé le cœur et terrorisé. Il s'est alors tourné vers Dieu, lui demandant son aide. Et comment cette histoire s'est-elle terminée? C'est ce que va nous dévoiler notre interlocutrice Miroslava Murinova.
3: Keď už končila 7. noc, tak si povedal, že ešte tam potrebuje na to bralo dostať jednu veľkú skalu.
1: Quand la 7e nuit s'est approchée de son terme, le diable devait apporter sur le rocher encore une dernière pierre, mais elle était grosse et très lourde. Alors qu'il était tout près du château, le coq a commencé à chanter pour annoncer une nouvelle. 8e journée. Le diable n'avait donc pas accompli ce qu'il avait promis dans le pacte et donc lui fallait-il repartir sans l'âme du seigneur Marek. En colère et tout déconfit, le diable a alors jeté cette ultime pierre inutile dans la rivière où elle se trouve encore aujourd'hui. Elle porte le nom de Rocher de Marek. Le seigneur Marek a eu donc son château de rêve et le diable a dû partir bredouille.
0: Ajoutons pour conclure notre récit que l'une des manifestations organisées régulièrement au château de Orava est intitulée « Les légendes et récits du château de Orava ». Il s'agit d'une manifestation traditionnelle enrichie de petites scénettes interprétées par des acteurs. Et la légende sur la Dame Blanche, ainsi que celle sur le diable qui avait construit le château, sont les plus plébiscitées.

Et voilà, chers amis de Radio Slovaquie Internationale, votre émission se termine. C'est avec plaisir que nous vous avons accompagné tout au cours de cette émission, Renata Oflak, moi-même et toute l'équipe. 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Et quant à moi, je vous retrouve bien évidemment pour l'émission du lundi qui ouvre la semaine. Comme d'habitude, vous retrouverez eh bien, vos rubriques habituelles concerné à l'actualité internationale de la Slovaquie. Nous évoquerons notamment eh bien, la dernière rencontre à Malte du ministre des Affaires étrangères et de même nous évoquerons eh bien, d'autres éléments très intéressants comme eh bien, Lingvafest qui est la fête des langues. Et bien évidemment, Radio Slovaquie Internationale était partenaire de cette fête. Voilà, une fois de plus, ce ne sont pas les thèmes qui manquent pour écouter Radio Slovaquie Internationale. Vous pouvez nous écrire à l'adresse suivante. Radio Slovaquie Internationale, STVR, Mitna 1, PO Box 55, 817 55, Bratislava, Slovaquie. Adresse électronique rsi-french@stvr.sk. 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
1: Chers auditeurs de Radio Slovaquie Internationale, je vous retrouve et vous souhaite la bienvenue à l'écoute de la suite de votre émission dominicale du 20 septembre. Au programme ce dimanche, un nouveau volet de notre série « Fenêtres sur le monde ». Cette fois, nous évoquerons le jumelage de la ville slovaque de Trenčín avec celle de Zlín en République tchèque. Ensuite, un épisode de notre reprise de l'été sur les châteaux slovaques, nous nous rendrons à Orava. Pour vous accompagner au cours de cette émission, Renata Oflag est au micro avec toute l'équipe. C'est en direct de Bratislava et dans l'un des studios de la pyramide renversée de la radio slovaque que vous retrouvez l'ingénieur du son Romana Šunderlíková, sans laquelle cette émission ne pourrait être réalisée. Sans oublier notre fidèle programmateur musical Rado Meša qui assure l'ambiance musicale. Nous vous invitons à nouveau à découvrir deux villes jumelées. Cette fois-ci, il s'agit de Trenčín en Slovaquie et de Zlín en République tchèque. Séparées par la frontière, elles ne sont distantes que d'un peu plus de 70 km et sont pourtant étroitement liées par de nombreux projets communs. Ce reportage « Fenêtre sur le monde » a été préparé par Maria Mangová de la rédaction espagnole de Radio Slovaquie Internationale et Michal Herzek de Radio Regina.
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3: L'accord de partenariat entre les villes de Trenčín et de Zlín a été signé le 16 mars 2000.
1: Janka Sedláčková est responsable du service culturel et d'information de la ville de Trenčín. Elle revient sur les origines de l'amitié entre Trenčín et Zlín.
3: C'était au poste frontière de Drietoma et Stary Hrozenkov. Je me souviens qu'il faisait encore assez froid et qu'il y avait un peu de neige à l'époque. C'était un moment assez particulier car une frontière imaginaire, mais alors bien réelle, était tracée à la craie entre la Slovaquie et la République tchèque, puisque nous n'étions pas dans l'espace Schengen. Les deux maires qui y ont participé ont pris des balais et ont effacé la frontière entre la Slovaquie et la République tchèque, et donc aussi entre Trenčín et Zlín.
1: La première phase du partenariat était axée sur les relations entre les institutions et le développement du tourisme. Par la suite, des échanges de séjour pour certains groupes ont été ajoutés. Veronika Palušová, chef de projet Interreg pour la ville de Trenčín.
3: Il s'agissait principalement de jeunes défavorisés et en difficulté ou de mères avec enfants.
4: Les villes de Zlín et de Trenčín sont historiquement proches. Notre partenariat a donc été établi il y a de nombreuses années et nous nous en réjouissons. Grâce à cette proximité, nous pouvons faciliter les échanges entre personnes âgées et partager nos expériences. De plus, les activités actuelles des deux villes sont étroitement liées, ce qui, je pense, est le moteur de notre collaboration.
1: Le maire, Jiří Korec, souligne que les contacts humains sont essentiels à tout partenariat car ils permettent à la société de s'épanouir.

0: Cependant, le prochain élan et le début d'une nouvelle phase de coopération entre les deux villes ont été marqués par des actions concrètes dans le domaine des projets de coopération transfrontalière. Yvette Aruskova, responsable des projets de coopération internationale de la ville de Zlín, nous explique.
1: Il y a 3 ans, la ville de Zlín a déposé une première candidature dans le cadre d'un projet international, un programme Interreg slovaque et tchèque mené conjointement avec la ville de Partizansk. Ce projet a une durée de 2 ans. Il est axé sur l'efficacité de l'administration publique et de l'urbanisme, les deux villes partageant un patrimoine commun lié à Batia. La ville de Zlín a ainsi créé un poste de coordinateur international chargé de la gestion de ce programme de subvention. L'opportunité s'est alors présentée de se rapprocher de la ville de Trenčín afin de développer davantage cette expérience dans le cadre de ce projet.
0: C'est ainsi qu'est né le projet Zlín et Trenčín, un dialogue en pont culturel et créatif 2026+. Son objectif est de renforcer la coopération institutionnelle dans les domaines de la culture, des industries créatives et de l'administration publique. Chaque ville contribuera à l'enrichissement mutuel en s'appuyant sur ses atouts.
2: Trenčín travaille depuis plusieurs années sur une approche stratégique de l'aménagement urbain. Cette démarche est étroitement liée au statut de capitale européenne de la culture, à son programme et à sa stratégie, ainsi qu'à la vision que nous avons de l'espace public à la mairie.
0: Valoriser l'espace public, c'est aussi lutter contre la pollution publicitaire. C'est un fléau qui touche les villes slovaques. Trenčín possède l'expertise nécessaire en la matière. La ville a même élaboré de 2024 un guide sur la publicité et la signalétique. Cette contribution intéresse particulièrement Zlín.
2: Nous aspirons tous à un espace public de qualité comme à l'étranger, mais nous devons parvenir à cet objectif ensemble par le biais de compromis. Je dois le répéter, la situation s'améliore lentement et comparée par exemple aux années 1990, la pollution visuelle en Slovaquie est nettement moindre.
0: Yvette Aruskova, responsable des projets de coopération internationale de la ville de Zlín.
1: Trenčín est sans aucun doute une grande source d'inspiration. Lors de ma visite l'an dernier, j'ai été agréablement surprise par l'aspect de la ville et par la manière dont elle a su exploiter l'espace public.
0: Les deux parties contribuent toujours au dialogue. Veronika Palouchova, chef de projet pour Interreg, explique ce qu'il souhaite apprendre de Zlín à Trenčín.
1: Il possède une plus grande expérience en matière de planification stratégique dans les domaines de la culture, des industries culturelles et créatives, ainsi que dans la recherche de financement. Ils nous aideront donc à élaborer un concept pour développer la culture et l'écosystème créatif de la ville de Trenčín.
0: Jiří Korec, maire de Zlín, s'exprime.
2: Étant donné notre proximité géographique, nous constatons naturellement l'évolution de Trenčín ces dernières années en matière d'aménagement des espaces publics. Je pense qu'un travail considérable y a été accompli et nous pouvons nous réjouir que Zlín continue d'inspirer Trenčín, notamment en ce qui concerne la présence d'espaces verts, qu'il s'agisse de parcs, d'espaces verts dans les zones résidentielles ou d'autres espaces publics. Nous sommes donc très heureux et nous transmettons précisément cette expérience en matière de préservation des espaces verts.
0: Nous allons interrompre notre conversation sur le partenariat Trenčín-Zlín avec la chanson Traveler de Nina Kohout, une jeune chanteuse récompensée par un prix et originaire de Trenčín.
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0: L'un des objectifs initiaux du partenariat entre les villes de Trenčín et de Zlín était le développement du tourisme. Le développement des espaces publics, la richesse de l'offre culturelle, la bonne réputation des cafés et centres communautaires contribuent également à ce dynamisme. Enfin et surtout, de bonnes liaisons de transport sont essentielles. La ligne directe Trenčín-Zlín a été inaugurée le dernier jour jour d'août de cette année, déclare Jiří Koret, maire de Zlín.
2: Beaucoup d'habitants de Zlín considèrent Trenčín comme une ville partenaire, mais ils hésitent souvent à s'y rendre et se demandent comment faire. Cette liaison directe renforce donc considérablement nos liens et je pense qu'elle ne peut être que bénéfique pour les deux villes.
0: Le maire de Trenčín, Richard Rybníček, a souligné le potentiel de cette ligne de bus directe pour les échanges étudiants. Il rappelle la transformation du cinéma Hviezda en français étoile.
2: Nous coopérons étroitement avec Zlín depuis la transformation du cinéma Hviezda en centre culturel et créatif. Zlín est un pôle d'industrie culturelle et créative. La ville abrite une université de premier plan. Ce projet facilitera les déplacements entre étudiants, enseignants et artistes.
1: Depuis 2000, des efforts sont déployés pour favoriser les échanges de visiteurs, non seulement pour les événements culturels, mais aussi dans le cadre du tourisme. En fait, nous ne sommes séparés que par une distance d'environ 70 km, ce qui est plus proche que de toute autre grande ville slovaque comme Žilina, Trnava ou Piešťany, une distance équivalente voire inférieure à celle qui nous sépare de Zlín.
0: La chef de projet, Veronika Palušová, explique « La proximité géographique et les liaisons de transport sont des atouts majeurs pour le développement du tourisme. Il suffit de connaître les attraits des deux villes et d'en profiter simultanément, peut-être lors d'un même séjour. » Omar Mirza, maire de Trenčín.
2: Trenčín est par exemple exceptionnel de par son imposant château, sa colline fortifiée et son petit centre historique compact et charmant. De cette colline s'étend Brezina, le parc forestier de la ville, situé sur les rives du fleuve Váh. La ville présente un intérêt géographique, historique et architectural certain. Zlín, quant à elle, est très intéressante sur le plan architectural, notamment grâce à son histoire industrielle et son architecture fonctionnaliste. La ville de Zlín travaille depuis longtemps à développer son attractivité touristique. Son architecture unique est le fruit du développement réalisé sous Tomáš Batia et son successeur. La ville de Zlín est également la plus grande ville-jardin d'Europe, et cela ne se limite pas à Batia. Nous misons aussi sur nos espaces publics, nos services et nos autres attractions. Du point de vue touristique, le zoo de Zlín, par exemple, est très réputé, non seulement en République tchèque, mais aussi en Slovaquie.
0: Complète le maire de Zlín. Cette année, Trenčín a connu un été exceptionnel. La ville est le prestigieux titre de capitale européenne de la culture. Des pique-niques musicaux, des concerts, des pièces de théâtre et le festival Palatsky ont animé leurs rues. La ville souhaite que, même après la fin de cette période, l'intérêt des touristes se maintienne et que l'amitié avec la République tchèque perdure. Omar Mirza continue.
2: Grâce à ce titre de capitale européenne de la culture, les touristes affluent à Trenčín bien plus qu'auparavant. Le problème reste probablement le même que pour de nombreuses villes slovaques. Comment fidéliser ces touristes ? Il ne s'agit pas seulement de touristes de passage qui restent 3 ou 4 heures pour visiter le château, le centre-ville, avant de repartir. Il faut leur proposer des activités intéressantes et les coopérations régionales au sein de la région de Trenčín avec d'autres villes ainsi que les partenariats, y compris transfrontaliers, peuvent y contribuer.
0: Le projet de dialogue Trenčín-Zlín prendra fin en décembre 2027. Le partenariat se poursuit, les expériences des deux villes seront partagées et nous espérons qu'elles serviront de base à de futures collaborations. Le maire de Zlín, Jiří Koret, se montre optimiste à ce sujet.
2: Grâce à cette nouvelle ligne, je vois un grand potentiel pour renforcer encore nos liens. Certes, nos programmes de subvention diffèrent. La République tchèque adopte une approche différente de la Slovaquie sur certains points. Pourtant, la ville de Zlín ne peut qu'envier la Slovaquie, qui bénéficie de conditions plus avantageuses. Je pense que nous sommes capables de communiquer réellement ici et d'échanger des expériences ou encore, par exemple, de mettre en place une coopération conjointe pour réaliser des projets transfrontaliers qui peuvent faire progresser nos deux villes. Notre proximité géographique nous permet, par exemple, de planifier des actions de soutien et ainsi d'obtenir des ressources financières qui profiteront aux deux villes.
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4: Jadis, ils étaient sièges des souverains, empereurs, puissants seigneurs et aristocrates et ont été le théâtre et témoins de combats et événements historiques. À la plupart d'entre eux sont attachés des légendes, plusieurs parfois.
5: L'une d'elles nous conduira aujourd'hui au château d'Orava, qui est l'une des plus grandes attractions touristiques au nord de la Slovaquie centrale. À ce château majestueux dominant le vide sont attachées plusieurs légendes, citons celles sur la Dame Blanche, mais aussi sur le diable venu de l'enfer.

0: Le château de Orava est l'un des châteaux moyenâgeux le mieux conservé sur notre territoire. Il a été construit comme un nid d'aigle sur un rocher calcaire escarpé s'élevant au-dessus de la rivière Orava. Sans hésitation, il se classe parmi les plus beaux et importants monuments de l'architecture médiévale en Slovaquie. La directrice du musée de Orava à Dolný Kubín, Maria Jagnešáková, nous a dit que les premières mentions écrites datent de 1267.
1: L'orgueil du château d'Orava et la chapelle Saint-Michel, où se trouvent des objets historiques très précieux, dont les portails posthumes de la Renaissance de Juraj Turzo et son épouse Elisabeth. Ce tableau est probablement le seul portrait de ce type en Slovaquie. Très unique est aussi le palais de Turzo, qui vient d'être reconstruit. Dans la salle des trésors du château est déposé entre autres un ensemble de tenues historiques datant du XVIe siècle, mais aussi une bague d'époque Renaissance décorée d'un diamant et bien d'autres témoignages uniques du passé très précieux.
2: Ce château présente nombre d'attraits fort intéressants, dont sans aucun doute celui que jamais il n'a été conquis par la force de par son caractère inexpugnable. C'est l'un de très rares châteaux dont le toit est couvert de bardeaux. Il est composé de 27 parties construites en différentes époques. Au cours de la visite, il faut gravir les 756 marches d'escalier et il est composé de 155 pièces. En 1880, le château a été incendié et depuis, il était plongé dans une certaine ambiance ténébreuse, ce qui a attiré de nombreux metteurs en scène et cinéastes.
1: Très connu est le film tourné en 1921 intitulé Nosferatu le vampire. Nous lui avons consacré aussi une exposition. C'est l'un des peu nombreux châteaux ayant servi de décor à un tel nombre de contes de fées et films. Plus d'une quinzaine.
0: Grâce à ce film d'horreur tourné selon le roman de Bram Stoker, Dracula, le château de Orava a commencé à être vu dans le monde. En même temps que les images, différentes histoires et témoignages des gens sur les esprits vivants au château de Orava se sont très vite propagés dans le monde et des chercheurs venus de l'étranger ont commencé à s'intéresser au château. Des superstitions ont même attiré, entre autres, une équipe de chasseurs d'esprits américains. À l'aide des appareils thermiques scientifiques, ils y ont cherché des activités paranormales et ont enregistré leurs sons. Tout au long de leur séjour au château, les chasseurs d'esprits ressentaient l'impression d'une présence invisible et une sensation indéfinissable que quelque chose bougeait autour d'eux. Aussi, ils avaient perçu différents sons, comme par exemple le bruit de l'ouverture inexplicable de porte et leur grincement.
2: Non seulement des chercheurs américains possèdent une expérience vécue peuplée d'effets paranormaux au château, ce sont aussi ses employés, ainsi que des visiteurs à en avoir vécu. Un jour, un employé a aperçu lors de sa surveillance nocturne des lieux, dans l'encadrement d'une fenêtre, une lumière qui bougeait. Il avait l'impression d'y voir une personne. Cela s'est déroulé dans la plus ancienne partie du château. Là, très souvent, les visiteurs ressentent des impressions étranges et oppressantes. Se produisait aussi qu'un meuble dans les pièces était déplacé d'une manière inexplicable.

0: Plusieurs légendes sont attachées au château d'Orava. Miroslava Murinova, responsable du département marketing au sein du musée de Orava, a bien voulu nous raconter celle des plus connues.
1: La légende la plus connue liée au château d'Orava est celle de la Dame Blanche, épouse du chevalier Donge, qui était très vilain et méchant. Par contre, son épouse était à son inverse très gentille et chaleureuse, bienveillante pour leur domesticité. Une fois à la Toussaint, le chevalier Donge a voulu punir une servante pour un travail mal effectué. Mais son épouse est intervenue et s'est opposée à l'application de la peine. Furieux, Donge a donc puni sa femme et lui a coupé la main. Ce n'est que plus tard qu'il s'est rendu compte de ce qu'il avait fait, mais il était déjà trop tard. Depuis la Toussaint, il a lutté pour sa vie, pour perdre la bataille le dimanche des Rameaux.
2: Quand son épouse est décédée, le chevalier Donge s'est beaucoup affligé, mais enfin lui aussi, il a soufflé sa chandelle. On dit que même de nos jours, on voit lors de la Toussaint et le dimanche des Rameaux, une dame blanche se promenant dans la citadelle, l'épouse décédée du chevalier Donge, s'efforçant de rédimer les péchés de son mari violent.
0: La légende attachée à la naissance du château est aussi très passionnante. Selon celle-ci, un seigneur, Marek, qui était très riche, fut un jour pris du désir d'avoir un siège splendide, un château. Miroslava Murinova du musée de Orava de poursuivre.
1: Quand il est arrivé dans la région d'Orava et a vu le rocher sur lequel se dresse aujourd'hui le château d'Orava, il s'est dit que même s'il devait signer un pacte avec le diable, il voudrait qu'un château y soit construit. Juste après avoir prononcé ces paroles, subitement, un diable s'est dressé devant lui. Le diable lui promettait de construire le château en 7 jours et 7 nuits, mais en contrepartie, il voulait son âme. Marché conclu, le seigneur Marek s'est donc entendu ainsi avec le diable, pensant la chose irréalisable.
2: Or, il s'est trouvé que les travaux de construction menés par le diable avançaient bon train et Marek a commencé à craindre que l'accomplissement de l'accord signé avec le diable se concrétise. L'angoisse lui a bridé le cœur et terrorisé. Il s'est alors tourné vers Dieu, lui demandant son aide. Et comment cette histoire s'est-elle terminée? C'est ce que va nous dévoiler notre interlocutrice Miroslava Murinova.
3: Keď už končila 7. noc, tak si povedal, že ešte tam potrebuje na to bralo dostať jednu veľkú skalu.
1: Quand la 7e nuit s'est approchée de son terme, le diable devait apporter sur le rocher encore une dernière pierre, mais elle était grosse et très lourde. Alors qu'il était tout près du château, le coq a commencé à chanter pour annoncer une nouvelle. 8e journée. Le diable n'avait donc pas accompli ce qu'il avait promis dans le pacte et donc lui fallait-il repartir sans l'âme du seigneur Marek. En colère et tout déconfit, le diable a alors jeté cette ultime pierre inutile dans la rivière où elle se trouve encore aujourd'hui. Elle porte le nom de Rocher de Marek. Le seigneur Marek a eu donc son château de rêve et le diable a dû partir bredouille.
0: Ajoutons pour conclure notre récit que l'une des manifestations organisées régulièrement au château de Orava est intitulée « Les légendes et récits du château de Orava ». Il s'agit d'une manifestation traditionnelle enrichie de petites scénettes interprétées par des acteurs. Et la légende sur la Dame Blanche, ainsi que celle sur le diable qui avait construit le château, sont les plus plébiscitées.

Et voilà, chers amis de Radio Slovaquie Internationale, votre émission se termine. C'est avec plaisir que nous vous avons accompagné tout au cours de cette émission, Renata Oflak, moi-même et toute l'équipe. 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Et quant à moi, je vous retrouve bien évidemment pour l'émission du lundi qui ouvre la semaine. Comme d'habitude, vous retrouverez, eh bien, vos rubriques habituelles concernées à l'actualité internationale de la Slovaquie. Nous évoquerons notamment, eh bien, la dernière rencontre à Malte du ministre des Affaires étrangères, et de même nous évoquerons, eh bien, d'autres éléments très intéressants comme, eh bien, Lingvafest qui est la fête des langues, et bien évidemment Radio Slovaquie Internationale était partenaire de cette fête. Voilà, une fois de plus, ce ne sont pas les thèmes qui manquent pour écouter Radio Slovaquie Internationale. 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
1: Chers auditeurs de Radio Slovaquie Internationale, je vous retrouve et vous souhaite la bienvenue à l'écoute de la suite de votre émission dominicale du 20 septembre. Au programme ce dimanche, un nouveau volet de notre série « Fenêtres sur le monde ». Cette fois, nous évoquerons le jumelage de la ville slovaque de Trenčín avec celle de Zlín en République tchèque. Ensuite, un épisode de notre reprise de l'été sur les châteaux slovaques, nous nous rendrons à Orava. Pour vous accompagner au cours de cette émission, Renata Oflag est au micro avec toute l'équipe. C'est en direct de Bratislava et dans l'un des studios de la pyramide renversée de la radio slovaque que vous retrouvez l'ingénieur du son Romana Šunderlíková, sans laquelle cette émission ne pourrait être réalisée. Sans oublier notre fidèle programmateur musical Rado Meša qui assure l'ambiance musicale. Nous vous invitons à nouveau à découvrir deux villes jumelées. Cette fois-ci, il s'agit de Trenčín en Slovaquie et de Zlín en République tchèque. Séparées par la frontière, elles ne sont distantes que d'un peu plus de 70 km et sont pourtant étroitement liées par de nombreux projets communs. Ce reportage « Fenêtres sur le monde » a été préparé par Maria Mangová de la rédaction espagnole de Radio Slovaquie Internationale et Michal Herzek de Radio Regina.
2: Une fenêtre sur le monde, l'histoire des villes jumelées.
3: L'accord de partenariat entre les villes de Trenčín et de Zlín a été signé le 16 mars 2000.
1: Janka Sedláčková est responsable du service culturel et d'information de la ville de Trenčín. Elle revient sur les origines de l'amitié entre Trenčín et Zlín.
3: C'était au poste frontière de Drietoma et Starý Hrozenkov. Je me souviens qu'il faisait encore assez froid et qu'il y avait un peu de neige à l'époque. C'est un moment assez particulier car une frontière imaginaire, mais alors bien réelle, était tracée à la craie entre la Slovaquie et la République tchèque, puisque nous n'étions pas dans l'espace Schengen. Les deux maires qui y ont participé ont pris des balais et ont effacé la frontière entre la Slovaquie et la République tchèque, et donc aussi entre Trenčín et Zlín.
1: La première phase du partenariat était axée sur les relations entre les institutions et le développement du tourisme. Par la suite, des échanges de séjour pour certains groupes ont été ajoutés. Veronika Palušová, chef de projet Interreg pour la ville de Trenčín.
3: Il s'agissait principalement de jeunes défavorisés et en difficulté ou de mères avec enfants.
4: Les villes de Zlín et de Trenčín sont historiquement proches. Notre partenariat a donc été établi il y a de nombreuses années et nous nous en réjouissons. Grâce à cette proximité, nous pouvons faciliter les échanges entre personnes âgées et partager nos expériences. De plus, les activités actuelles des deux villes sont étroitement liées, ce qui, je pense, est le moteur de notre collaboration.
1: Le maire, Jiří Koret, souligne que les contacts humains sont essentiels à tout partenariat car ils permettent à la société de s'épanouir. Cependant, le prochain élan et le début d'une nouvelle phase de coopération entre les deux villes ont été marqués par des actions concrètes dans le domaine des projets de coopération transfrontalière. Iveta Rusková, responsable des projets de coopération internationale de la ville de Zlín, nous explique.
3: Il y a 3 ans, la ville de Zlín a déposé une première candidature dans le cadre d'un projet international, un programme Interreg slovaque et tchèque mené conjointement avec la ville de Partizanské. Ce projet a une durée de 2 ans. Il est axé sur l'efficacité de l'administration publique et de l'urbanisme, les deux villes partageant un patrimoine commun lié à Batia. La ville de Žilina a ainsi créé un poste de coordinateur international chargé de la gestion de ce programme de subvention. L'opportunité s'est alors présentée de se rapprocher de la ville de Trenčín afin de développer davantage cette expérience dans le cadre de ce projet.
1: C'est ainsi qu'est né le projet Žilín et Trenčín en dialogue, en pont culturel et créatif 2026+. Son objectif est de renforcer la coopération institutionnelle dans les domaines de la culture, des industries créatives et de l'administration publique. Chaque ville contribuera à l'enrichissement mutuel en s'appuyant sur ses atouts.
4: Trenčín travaille depuis plusieurs années sur une approche stratégique de l'aménagement urbain. Cette démarche est étroitement liée au statut de capitale européenne de la culture, à son programme et à sa stratégie, ainsi qu'à la vision que nous avons de l'espace public à la mairie.
1: Valoriser l'espace public, c'est aussi lutter contre la pollution publicitaire. C'est un fléau qui touche les villes slovaques. Trenčín possède l'expertise nécessaire en la matière. La ville a même élaboré de 2024 un guide sur la publicité et la signalétique. Cette contribution intéresse particulièrement Žilín.
4: Nous aspirons tous à un espace public de qualité comme à l'étranger, mais nous devons parvenir à cet objectif ensemble par le biais de compromis. Je dois le répéter, la situation s'améliore lentement et comparée par exemple aux années 1990, la pollution visuelle en Slovaquie est nettement moindre.
1: Iveta Rusková, responsable des projets de coopération internationale de la ville de Žilín.
3: Trenčín est sans aucun doute une grande source d'inspiration. Lors de ma visite l'an dernier, j'ai été agréablement surprise par l'aspect de la ville et par la manière dont elle a su exploiter l'espace public.
1: Les deux parties contribuent toujours au dialogue. Veronika Palušová, chef de projet pour Interreg, explique ce qu'il souhaite apprendre de Žilín à Trenčín.
3: Il possède une plus grande expérience en matière de planification stratégique dans les domaines de la culture, des industries culturelles et créatives, ainsi que dans la recherche de financement. Ils nous aideront donc à élaborer un concept pour développer la culture et l'écosystème créatif de la ville de Trenčín.
1: Jiří Korec, maire de Žilín, s'exprime.
4: Étant donné notre proximité géographique, nous constatons naturellement l'évolution de Trenčín ces dernières années en matière d'aménagement des espaces publics. Je pense qu'un travail considérable y a été accompli et nous pouvons nous réjouir que Žilín continue d'inspirer Trenčín, notamment en ce qui concerne la présence d'espaces verts, qu'il s'agisse de parcs, d'espaces verts dans les zones résidentielles, ou d'autres espaces publics. Nous sommes donc très heureux et nous transmettons précisément cette expérience en matière de préservation des espaces verts.
1: Nous allons interrompre notre conversation sur le partenariat Trenčín-Žilín avec la chanson Traveler de Nina Kohout, une jeune chanteuse récompensée par un prix et originaire de Trenčín.
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1: L'un des objectifs initiaux du partenariat entre les villes de Trenčín et de Žilín était le développement du tourisme. Le développement des espaces publics, la richesse de l'offre culturelle, la bonne réputation des cafés et centres communautaires contribuent également à ce dynamisme. Enfin et surtout, de bonnes liaisons de transport sont essentielles. La ligne directe Trenčín-Žilín a été inaugurée le dernier jour d'août de cette année, déclare Jiří Korec, maire de Žilín.
4: Beaucoup d'habitants de Žilín considèrent Trenčín comme une ville partenaire, mais ils hésitent souvent à s'y rendre et se demandent comment faire. Cette liaison directe renforce donc considérablement nos liens et je pense qu'elle ne peut être que bénéfique pour les deux villes.
1: Le maire de Trenčín, Richard Rybníček, a souligné le potentiel de cette ligne de bus direct pour les échanges étudiants. Il rappelle la transformation du cinéma Hviezda en français étoile.
4: Nous coopérons étroitement avec Zlín depuis la transformation du cinéma Hviezda en centre culturel et créatif. Zlín est un pôle d'industrie culturelle et créative. La ville abrite une université de premier plan. Ce projet facilitera les déplacements entre étudiants, enseignants et artistes.
3: Depuis 2000, des efforts sont déployés pour favoriser les échanges de visiteurs, non seulement pour les événements culturels, mais aussi dans le cadre du tourisme. En fait, nous ne sommes séparés que par une distance d'environ 70 km, ce qui est plus proche que de toute autre grande ville slovaque comme Žilina, Trnava ou Piešťany, une distance équivalente voire inférieure à celle qui nous sépare de Zlín.
1: La chef de projet, Veronika Palouchova, explique « La proximité géographique et les liaisons de transport sont des atouts majeurs pour le développement du tourisme. Il suffit de connaître les attraits des deux villes et d'en profiter simultanément, peut-être lors d'un même séjour. » Omar Mirza, maire de Trenčín.
4: Trenčín est par exemple exceptionnel de par son imposant château, sa colline fortifiée et son petit centre historique compact et charmant. De cette colline s'étend Brezina, le parc forestier de la ville, situé sur les rives du fleuve Váh. La ville présente un intérêt géographique, historique et architectural certain. Zlín, quant à elle, est très intéressante sur le plan architectural, notamment grâce à son histoire industrielle et son architecture fonctionnaliste. La ville de Zlín travaille depuis longtemps à développer son attractivité touristique. Son architecture unique est le fruit du développement réalisé sous Tomáš Batia et son successeur. La ville de Zlín est également la plus grande ville-jardin d'Europe, et cela ne se limite pas à Batia. Nous misons aussi sur nos espaces publics, nos services et nos autres attractions. Du point de vue touristique, le zoo de Zlín, par exemple, est très réputé, non seulement en République tchèque, mais aussi en Slovaquie.
1: Complète le maire de Zlín. Cette année, Trenčín a connu un été exceptionnel. La ville est le prestigieux titre de capitale européenne de la culture. Des pique-niques musicaux, des concerts, des pièces de théâtre et le festival Palatsky ont animé leurs rues. La ville souhaite que, même après la fin de cette période, l'intérêt des touristes se maintienne et que l'amitié avec la République tchèque perdure. Omar Mirza continue.
4: Grâce à ce titre de capitale européenne de la culture, les touristes affluent à Trenčín bien plus qu'auparavant. Le problème reste probablement le même que pour de nombreuses villes slovaques. Comment fidéliser ces touristes? Il ne s'agit pas seulement de touristes de passage qui restent 3 ou 4 heures pour visiter le château, le centre-ville, avant de repartir. Il faut leur proposer des activités intéressantes et les coopérations régionales au sein de la région de Trenčín avec d'autres villes ainsi que les partenariats, y compris transfrontaliers, peuvent y contribuer.
1: Le projet de dialogue Trenčín-Zlín prendra fin en décembre 2027. Le partenariat se poursuit, les expériences des deux villes seront partagées et nous espérons qu'elles serviront de base à de futures collaborations. Le maire de Zlín, Jiří Koret, se montre optimiste à ce sujet.
4: Grâce à cette nouvelle ligne, je vois un grand potentiel pour renforcer encore nos liens. Certes, nos programmes de subvention diffèrent. La République tchèque adopte une approche différente de la Slovaquie sur certains points. Pourtant, la ville de Zlín ne peut qu'envier la Slovaquie, qui bénéficie de conditions plus avantageuses. Je pense que nous sommes capables de communiquer réellement ici et d'échanger des expériences ou encore, par exemple, de mettre en place une coopération conjointe pour réaliser des projets transfrontaliers qui peuvent faire progresser nos deux villes. Notre proximité géographique nous permet, par exemple, de planifier des actions de soutien et ainsi d'obtenir des ressources financières qui profiteront aux deux villes.
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5: Jadis, ils étaient siège des souverains, empereurs, puissants seigneurs et aristocrates et ont été le théâtre et témoin de combats et événements historiques. À la plupart d'entre eux sont attachés des légendes, plusieurs parfois.
6: L'une d'elles nous conduira aujourd'hui au château d'Orava, qui est l'une des plus grandes attractions touristiques au nord de la Slovaquie centrale. À ce château majestueux dominant le vide sont attachées plusieurs légendes, citons celle sur la Dame Blanche, mais aussi sur le diable venu de l'enfer.

0: Le château de Orava est l'un des châteaux moyenâgeux le mieux conservé sur notre territoire. Il a été construit comme un nid d'aigle sur un rocher calcaire escarpé s'élevant au-dessus de la rivière Orava. Sans hésitation, il se classe parmi les plus beaux et importants monuments de l'architecture médiévale en Slovaquie. La directrice du musée de Orava à Dolný Kubín, Maria Jagnešáková, nous a dit que les premières mentions écrites datent de 1267.
1: L'orgueil du château d'Orava et la chapelle Saint-Michel, où se trouvent des objets historiques très précieux, dont les portails posthumes de la Renaissance de Juraj Turzo et son épouse Elisabeth. Ce tableau est probablement le seul portrait de ce type en Slovaquie. Très unique est aussi le palais de Turzo, qui vient d'être reconstruit. Dans la salle des trésors du château est déposé entre autres un ensemble de tenues historiques datant du XVIe siècle, mais aussi une bague d'époque Renaissance décorée d'un diamant et bien d'autres témoignages uniques du passé très précieux.
2: Ce château présente nombre d'attraits fort intéressants, dont sans aucun doute celui que jamais il n'a été conquis par la force de par son caractère inexpugnable. C'est l'un de très rares châteaux dont le toit est couvert de bardeaux. Il est composé de 27 parties construites en différentes époques. Au cours de la visite, il faut gravir les 756 marches d'escalier et il est composé de 155 pièces. En 1880, le château a été incendié et depuis, il était plongé dans une certaine ambiance ténébreuse, ce qui a attiré de nombreux metteurs en scène et cinéastes.
1: Très connu est le film tourné en 1921 intitulé Nosferatu le vampire. Nous lui avons consacré aussi une exposition. C'est l'un des peu nombreux châteaux ayant servi de décor à un tel nombre de contes de fées et films. Plus d'une quinzaine.
0: Grâce à ce film d'horreur tourné selon le roman de Bram Stoker, Dracula, le château de Orava a commencé à être vu dans le monde. En même temps que les images, différentes histoires et témoignages des gens sur les esprits vivants au château de Orava se sont très vite propagés dans le monde et des chercheurs venus de l'étranger ont commencé à s'intéresser au château. Des superstitions ont même attiré, entre autres, une équipe de chasseurs d'esprits américains. À l'aide des appareils thermiques scientifiques, ils y ont cherché des activités paranormales et ont enregistré leurs sons. Tout au long de leur séjour au château, les chasseurs d'esprits ressentaient l'impression d'une présence invisible et une sensation indéfinissable que quelque chose bougeait autour d'eux. Aussi, ils avaient perçu différents sons, comme par exemple le bruit de l'ouverture inexplicable de portes et leur grincement.
2: Non seulement des chercheurs américains possèdent une expérience vécue peuplée d'effets paranormaux au château, ce sont aussi ses employés, ainsi que des visiteurs, à en avoir vécu. Un jour, un employé a aperçu, lors de sa surveillance nocturne des lieux, dans l'encadrement d'une fenêtre, une lumière qui bougeait. Il avait l'impression d'y voir une personne. Cela s'est déroulé dans la plus ancienne partie du château. Là, très souvent, les visiteurs ressentent des impressions étranges et oppressantes. Se produisait aussi qu'un meuble dans les pièces était déplacé d'une manière inexplicable.

0: Plusieurs légendes sont attachées au château d'Orava. Miroslava Murinova, responsable du département marketing au sein du musée de Orava, a bien voulu nous raconter celle des plus connues.
1: La légende la plus connue liée au château d'Orava est celle de la Dame Blanche, épouse du chevalier Donj, qui était très vilain et méchant. Par contre, son épouse était à son inverse très gentille et chaleureuse, bienveillante pour leur domesticité. Une fois à la Toussaint, le chevalier Donj a voulu punir une servante pour un travail mal effectué. Mais son épouse est intervenue et s'est opposée à l'application de la peine. Furieux, Donj a donc puni sa femme et lui a coupé la main. Ce n'est que plus tard qu'il s'est rendu compte de ce qu'il avait fait, mais il était déjà trop tard. Depuis la Toussaint, il a lutté pour sa vie, pour perdre la bataille le dimanche des Rameaux.
2: Quand son épouse est décédée, le chevalier Donj s'est beaucoup affligé, mais enfin lui aussi, il a soufflé sa chandelle. On dit que même de nos jours, on voit lors de la Toussaint et le dimanche des Rameaux, une dame blanche se promenant dans la citadelle, l'épouse décédée du chevalier Donj, s'efforçant de rédimer les péchés de son mari violent.
0: La légende attachée à la naissance du château est aussi très passionnante. Selon celle-ci, un seigneur, Marek, qui était très riche, fut un jour pris du désir d'avoir un siège splendide, un château. Miroslava Murinova du musée de Orava de poursuivre.
1: Quand il est arrivé dans la région d'Orava et a vu le rocher sur lequel se dresse aujourd'hui le château d'Orava, il s'est dit que même s'il devait signer un pacte avec le diable, il voudrait qu'un château y soit construit. Juste après avoir prononcé ces paroles, subitement, un diable s'est dressé devant lui. Le diable lui promettait de construire le château en 7 jours et 7 nuits, mais en contrepartie, il voulait son âme. Marché conclu, le seigneur Marek s'est donc entendu ainsi avec le diable, pensant la chose irréalisable.
2: Or, il s'est trouvé que les travaux de construction menés par le diable avançaient bon train et Marek a commencé à craindre que l'accomplissement de l'accord signé avec le diable se concrétise. L'angoisse lui a bridé le cœur et terrorisé. Il s'est alors tourné vers Dieu, lui demandant son aide. Et comment cette histoire s'est-elle terminée? C'est ce que va nous dévoiler notre interlocutrice Miroslava Murinova.
3: Keď už končila 7. noc, tak si povedal, že ešte tam potrebuje na to bralo dostať jednu veľkú skalu.
1: Quand la 7e nuit s'est approchée de son terme, le diable devait apporter sur le rocher encore une dernière pierre, mais elle était grosse et très lourde. Alors qu'il était tout près du château, le coq a commencé à chanter pour annoncer une nouvelle. 8e journée. Le diable n'avait donc pas accompli ce qu'il avait promis dans le pacte et donc lui fallait-il repartir sans l'âme du seigneur Marek. En colère et tout déconfit, le diable a alors jeté cette ultime pierre inutile dans la rivière où elle se trouve encore aujourd'hui. Elle porte le nom de Rocher de Marek. Le seigneur Marek a eu donc son château de rêve et le diable a dû partir bredouille.
0: Ajoutons pour conclure notre récit que l'une des manifestations organisées régulièrement au château de Orava est intitulée « Les légendes et récits du château de Orava ». Il s'agit d'une manifestation traditionnelle enrichie de petites scénettes interprétées par des acteurs. Et la légende sur la Dame Blanche, ainsi que celle sur le diable qui avait construit le château, sont les

Et voilà, chers amis de Radio Slovaquie Internationale, votre émission se termine. C'est avec plaisir que nous vous avons accompagné tout au cours de cette émission, Renata Oflak, moi-même et toute l'équipe. 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Et quant à moi, je vous retrouve bien évidemment pour l'émission du lundi qui ouvre la semaine. Comme d'habitude, vous retrouverez vos rubriques habituelles concerné à l'actualité internationale de la Slovaquie. Nous évoquerons notamment la dernière rencontre à Malte du ministre des Affaires étrangères et de même nous évoquerons d'autres éléments très intéressants comme Lingvafest qui est la fête des langues. Et bien évidemment, Radio Slovaquie Internationale était partenaire de cette fête. Voilà, une fois de plus, ce ne sont pas les thèmes qui manquent pour écouter Radio Slovaquie Internationale. Vous pouvez nous écrire à l'adresse suivante. 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
1: Chers auditeurs de Radio Slovaquie Internationale, je vous retrouve et vous souhaite la bienvenue à l'écoute de la suite de votre émission dominicale du 20 septembre. Au programme ce dimanche, un nouveau volet de notre série « Fenêtres sur le monde ». Cette fois, nous évoquerons le jumelage de la ville slovaque de Trenčín avec celle de Zlín en République tchèque. Ensuite, un épisode de notre reprise de l'été sur les châteaux slovaques, nous nous rendrons à Orava. Pour vous accompagner au cours de cette émission, Renata Oflag est au micro avec toute l'équipe. C'est en direct de Bratislava et dans l'un des studios de la pyramide renversée de la radio slovaque que vous retrouvez l'ingénieur du son Romana Šunderlíková, sans laquelle cette émission ne pourrait être réalisée. Sans oublier notre fidèle programmateur musical Rado Meša qui assure l'ambiance musicale. Nous vous invitons à nouveau à découvrir deux villes jumelées. Cette fois-ci, il s'agit de Trenčín en Slovaquie et de Zlín en République tchèque. Séparées par la frontière, elles ne sont distantes que d'un peu plus de 70 km et sont pourtant étroitement liées par de nombreux projets communs. Ce reportage « Fenêtre sur le monde » a été préparé par Maria Mangová de la rédaction espagnole de Radio Slovaquie Internationale et Michal Herzeg de Radio Regina.
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3: L'accord de partenariat entre les villes de Trenčín et de Zlín a été signé le 16 mars 2000.
1: Janka Sedláčková est responsable du service culturel et d'information de la ville de Trenčín. Elle revient sur les origines de l'amitié entre Trenčín et Zlín.
3: C'était au poste frontière de Drietoma et Starý Hrozenkov. Je me souviens qu'il faisait encore assez froid et qu'il y avait un peu de neige à l'époque. C'était un moment assez particulier car une frontière imaginaire, mais alors bien réelle, était tracée à la craie entre la Slovaquie et la République tchèque, puisque nous n'étions pas dans l'espace Schengen. Les deux maires qui y ont participé ont pris des balais et ont effacé la frontière entre la Slovaquie et la République tchèque, et donc aussi entre Trenčín et Zlín.
1: La première phase du partenariat était axée sur les relations entre les institutions et le développement du tourisme. Par la suite, des échanges de séjour pour certains groupes ont été ajoutés. Veronika Palušová, chef de projet Interreg pour la ville de Trenčín.
3: Il s'agissait principalement de jeunes défavorisés et en difficulté ou de mères avec enfants.
4: Les villes de Zlín et de Trenčín sont historiquement proches. Notre partenariat a donc été établi il y a de nombreuses années et nous nous en réjouissons. Grâce à cette proximité, nous pouvons faciliter les échanges entre personnes âgées et partager nos expériences. De plus, les activités actuelles des deux villes sont étroitement liées, ce qui, je pense, est le moteur de notre collaboration.
1: Le maire, Jiří Korec, souligne que les contacts humains sont essentiels à tout partenariat car ils permettent à la société de s'épanouir. Cependant, le prochain élan et le début d'une nouvelle phase de coopération entre les deux villes ont été marqués par des actions concrètes dans le domaine des projets de coopération transfrontalière. Iveta Ruskova, responsable des projets de coopération internationale de la ville de Zlín, nous explique.
3: Il y a 3 ans, la ville de Zlín a déposé une première candidature dans le cadre d'un projet international, un programme Interreg slovaque et tchèque mené conjointement avec la ville de Partizanské. Ce projet a une durée de 2 ans. Il est axé sur l'efficacité de l'administration publique et de l'urbanisme, les deux villes partageant un patrimoine commun lié à Batia. La ville de Zlín a ainsi créé un poste de coordinateur international chargé de la gestion de ce programme de subvention. L'opportunité s'est alors présentée de se rapprocher de la ville de Trenčín afin de développer davantage cette expérience dans le cadre de ce projet.
1: C'est ainsi qu'est né le projet Zlín et Trenčín en dialogue, en pont culturel et créatif 2026+. Son objectif est de renforcer la coopération institutionnelle dans les domaines de la culture, des industries créatives et de l'administration publique. Chaque ville contribuera à l'enrichissement mutuel en s'appuyant sur ses atouts.
4: Trenčín travaille depuis plusieurs années sur une approche stratégique de l'aménagement urbain. Cette démarche est étroitement liée au statut de capitale européenne de la culture, à son programme et à sa stratégie, ainsi qu'à la vision que nous avons de l'espace public à la mairie.
1: Valoriser l'espace public, c'est aussi lutter contre la pollution publicitaire. C'est un fléau qui touche les villes slovaques. Trenčín possède l'expertise nécessaire en la matière. La ville a même élaboré de 2024 un guide sur la publicité et la signalétique. Cette contribution intéresse particulièrement Zlín.
4: Nous aspirons tous à un espace public de qualité comme à l'étranger, mais nous devons parvenir à cet objectif ensemble par le biais de compromis. Je dois le répéter, la situation s'améliore lentement et comparée par exemple aux années 1990, la pollution visuelle en Slovaquie est nettement moindre.
1: Iveta Rusková, responsable des projets de coopération internationale de la ville de Zlín.
3: Trenčín est sans aucun doute une grande source d'inspiration. Lors de ma visite l'an dernier, j'ai été agréablement surprise par l'aspect de la ville et par la manière dont elle a su exploiter l'espace public.
1: Les deux parties contribuent toujours au dialogue. Veronika Palušová, chef de projet pour Interreg, explique ce qu'il souhaite apprendre de Zlín à Trenčín.
3: Il possède une plus grande expérience en matière de planification stratégique dans les domaines de la culture, des industries culturelles et créatives, ainsi que dans la recherche de financement. Ils nous aideront donc à élaborer un concept pour développer la culture et l'écosystème créatif de la ville de Trenčín.
1: Jiří Korec, maire de Zlín, s'exprime.
4: Étant donné notre proximité géographique, nous constatons naturellement l'évolution de Trenčín ces dernières années en matière d'aménagement des espaces publics. Je pense qu'un travail considérable y a été accompli et nous pouvons nous réjouir que Zlín continue d'inspirer Trenčín, notamment en ce qui concerne la présence d'espaces verts, qu'il s'agisse de parcs, d'espaces verts dans les zones résidentielles, ou d'autres espaces publics. Nous sommes donc très heureux et nous transmettons précisément cette expérience en matière de préservation des espaces verts.
1: Nous allons interrompre notre conversation sur le partenariat Trenčín-Zlín avec la chanson Traveler de Nina Kohout, une jeune chanteuse récompensée par un prix et originaire de Trenčín.
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1: L'un des objectifs initiaux du partenariat entre les villes de Trenčín et de Zlín était le développement du tourisme, le développement des espaces publics, la richesse de l'offre culturelle, la bonne réputation des cafés et centres communautaires contribuent également à ce dynamisme. Enfin et surtout, de bonnes liaisons de transport sont essentielles. La ligne directe Trenčín-Zlín a été inaugurée le dernier jour d'août de cette année, déclare Jiří Korec, maire de Zlín.
4: Beaucoup d'habitants de Zlín considèrent Trenčín comme une ville partenaire, mais ils hésitent souvent à s'y rendre et se demandent comment faire. Cette liaison directe renforce donc considérablement nos liens et je pense qu'elle ne peut être que bénéfique pour les deux villes.
1: Le maire de Trenčín, Richard Rybníček, a souligné le potentiel de cette ligne de bus direct pour les échanges étudiants. Il rappelle la transformation du cinéma Hviezda en français étoile.
4: Nous coopérons étroitement avec Zlín depuis la transformation du cinéma Hviezda en centre culturel et créatif. Zlín est un pôle d'industrie culturelle et créative. La ville abrite une université de premier plan. Ce projet facilitera les déplacements entre étudiants, enseignants et artistes.
3: Depuis 2000, des efforts sont déployés pour favoriser les échanges de visiteurs, non seulement pour les événements culturels, mais aussi dans le cadre du tourisme. En fait, nous ne sommes séparés que par une distance d'environ 70 km, ce qui est plus proche que de toute autre grande ville slovaque comme Žilina, Trnava ou Piešťany, une distance équivalente voire inférieure à celle qui nous sépare de Zlín.
1: La chef de projet, Veronika Palouchova, explique « La proximité géographique et les liaisons de transport sont des atouts majeurs pour le développement du tourisme. Il suffit de connaître les attraits des deux villes et d'en profiter simultanément, peut-être lors d'un même séjour. » Omar Mirza, maire de Trenčín.
4: Trenčín est par exemple exceptionnel de par son imposant château, sa colline fortifiée et son petit centre historique compact et charmant. De cette colline s'étend Brezina, le parc forestier de la ville, situé sur les rives du fleuve Váh. La ville présente un intérêt géographique, historique et architectural certain. Zlín, quant à elle, est très intéressante sur le plan architectural, notamment grâce à son histoire industrielle et son architecture fonctionnaliste. La ville de Zlín travaille depuis longtemps à développer son attractivité touristique. Son architecture unique est le fruit du développement réalisé sous Tomáš Batia et son successeur. La ville de Zlín est également la plus grande ville jardin d'Europe, et cela ne se limite pas à Batia. Nous misons aussi sur nos espaces publics, nos services et nos autres attractions. Du point de vue touristique, le zoo de Zlín, par exemple, est très réputé, non seulement en République tchèque, mais aussi en Slovaquie.
1: Complète le maire de Zlín. Cette année, Trenčín a connu un été exceptionnel. La ville est le prestigieux titre de capitale européenne de la culture. Des pique-niques musicaux, des concerts, des pièces de théâtre et le festival Palatsky ont animé leurs rues. La ville souhaite que, même après la fin de cette période, l'intérêt des touristes se maintienne et que l'amitié avec la République tchèque perdure. Omar Mirza continue.
4: Grâce à ce titre de capitale européenne de la culture, les touristes affluent à Trenčín bien plus qu'auparavant. Le problème reste probablement le même que pour de nombreuses villes slovaques. Comment fidéliser ces touristes? Il ne s'agit pas seulement de touristes de passage qui restent 3 ou 4 heures pour visiter le château, le centre-ville, avant de repartir. Il faut leur proposer des activités intéressantes et les coopérations régionales au sein de la région de Trenčín avec d'autres villes ainsi que les partenariats, y compris transfrontaliers, peuvent y contribuer.
1: Le projet de dialogue Trenčín-Zlín prendra fin en décembre 2027. Le partenariat se poursuit, les expériences des deux villes seront partagées et nous espérons qu'elles serviront de base à de futures collaborations. Le maire de Zlín, Jiří Koret, se montre optimiste à ce sujet.
4: Grâce à cette nouvelle ligne, je vois un grand potentiel pour renforcer encore nos liens. Certes, nos programmes de subvention diffèrent. La République tchèque adopte une approche différente de la Slovaquie sur certains points. Pourtant, la ville de Zlín ne peut qu'envier la Slovaquie, qui bénéficie de conditions plus avantageuses. Je pense que nous sommes capables de communiquer réellement ici et d'échanger des expériences ou encore, par exemple, de mettre en place une coopération conjointe pour réaliser des projets transfrontaliers qui peuvent faire progresser nos deux villes. Notre proximité géographique nous permet, par exemple, de planifier des actions de soutien et ainsi d'obtenir des ressources financières qui profiteront aux deux villes.
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5: Jadis, ils étaient siège des souverains, empereurs, puissants seigneurs et aristocrates et ont été le théâtre et témoin de combats et événements historiques. À la plupart d'entre eux sont attachés des légendes, plusieurs parfois.
6: L'une d'elles nous conduira aujourd'hui au château d'Orava, qui est l'une des plus grandes attractions touristiques au nord de la Slovaquie centrale. À ce château majestueux dominant le vide sont attachées plusieurs légendes, citons celle sur la Dame Blanche, mais aussi sur le diable venu de l'enfer.

0: Le château de Orava est l'un des châteaux moyenâgeux le mieux conservé sur notre territoire. Il a été construit comme un nid d'aigle sur un rocher calcaire escarpé s'élevant au-dessus de la rivière Orava. Sans hésitation, il se classe parmi les plus beaux et importants monuments de l'architecture médiévale en Slovaquie. La directrice du musée de Orava à Dolný Kubín, Maria Jagnešáková, nous a dit que les premières mentions écrites datent de 1267.
1: L'orgueil du château d'Orava et la chapelle Saint-Michel, où se trouvent des objets historiques très précieux, dont les portails posthumes de la Renaissance de Juraj Turzo et son épouse Elisabeth. Ce tableau est probablement le seul portrait de ce type en Slovaquie. Très unique est aussi le palais de Turzo, qui vient d'être reconstruit. Dans la salle des trésors du château est déposé entre autres un ensemble de tenues historiques datant du XVIe siècle, mais aussi une bague d'époque Renaissance décorée d'un diamant et bien d'autres témoignages uniques du passé très précieux.
2: Ce château présente nombre d'attraits fort intéressants, dont sans aucun doute celui que jamais il n'a été conquis par la force de par son caractère inexpugnable. C'est l'un de très rares châteaux dont le toit est couvert de bardeaux. Il est composé de 27 parties construites en différentes époques. Au cours de la visite, il faut gravir les 756 marches d'escalier et il est composé de 155 pièces. En 1880, le château a été incendié et depuis, il était plongé dans une certaine ambiance ténébreuse, ce qui a attiré de nombreux metteurs en scène et cinéastes.
1: Très connu est le film tourné en 1921 intitulé Nosferatu le vampire. Nous lui avons consacré aussi une exposition. C'est l'un des peu nombreux châteaux ayant servi de décor à un tel nombre de contes de fées et films. Plus d'une quinzaine.
0: Grâce à ce film d'horreur tourné selon le roman de Bram Stoker, Dracula, le château de Orava a commencé à être vu dans le monde. En même temps que les images, différentes histoires et témoignages des gens sur les esprits vivants au château de Orava se sont très vite propagés dans le monde et des chercheurs venus de l'étranger ont commencé à s'intéresser au château. Des superstitions ont même attiré, entre autres, une équipe de chasseurs d'esprits américains. À l'aide des appareils thermiques scientifiques, ils y ont cherché des activités paranormales et ont enregistré leurs sons. Tout au long de leur séjour au château, les chasseurs d'esprits ressentaient l'impression d'une présence invisible et une sensation indéfinissable que quelque chose bougeait autour d'eux. Aussi, ils avaient perçu différents sons, comme par exemple le bruit de l'ouverture inexplicable de portes et leur grincement.
2: Non seulement des chercheurs américains possèdent une expérience vécue peuplée d'effets paranormaux au château, ce sont aussi ses employés, ainsi que des visiteurs, à en avoir vécu. Un jour, un employé a aperçu, lors de sa surveillance nocturne des lieux, dans l'encadrement d'une fenêtre, une lumière qui bougeait. Il avait l'impression d'y voir une personne. Cela s'est déroulé dans la plus ancienne partie du château. Là, très souvent, les visiteurs ressentent des impressions étranges et oppressantes. Se produisait aussi qu'un meuble dans les pièces était déplacé d'une manière inexplicable.

0: Plusieurs légendes sont attachées au château d'Orava. Miroslava Murinova, responsable du département marketing au sein du musée de Orava, a bien voulu nous raconter celle des plus connues.
1: La légende la plus connue liée au château d'Orava est celle de la Dame Blanche, épouse du chevalier Donj, qui était très vilain et méchant. Par contre, son épouse était à son inverse très gentille et chaleureuse, bienveillante pour leur domesticité. Une fois à la Toussaint, le chevalier Donj a voulu punir une servante pour un travail mal effectué. Mais son épouse est intervenue et s'est opposée à l'application de la peine. Furieux, Donj a donc puni sa femme et lui a coupé la main. Ce n'est que plus tard qu'il s'est rendu compte de ce qu'il avait fait, mais il était déjà trop tard. Depuis la Toussaint, il a lutté pour sa vie, pour perdre la bataille le dimanche des rameaux.
2: Quand son épouse est décédée, le chevalier Donj s'est beaucoup affligé, mais enfin lui aussi, il a soufflé sa chandelle. On dit que même de nos jours, on voit lors de la Toussaint et le dimanche des rameaux, une dame blanche se promenant dans la citadelle, l'épouse décédée du chevalier Donj, s'efforçant de rédimer les péchés de son mari violent.
0: La légende attachée à la naissance du château est aussi très passionnante. Selon celle-ci, un seigneur, Marek, qui était très riche, fut un jour pris du désir d'avoir un siège splendide, un château. Miroslava Murinova du musée de Orava de poursuivre.
1: Quand il est arrivé dans la région d'Orava et a vu le rocher sur lequel se dresse aujourd'hui le château d'Orava, il s'est dit que même s'il devait signer un pacte avec le diable, il voudrait qu'un château y soit construit. Juste après avoir prononcé ces paroles, subitement, un diable s'est dressé devant lui. Le diable lui promettait de construire le château en 7 jours et 7 nuits, mais en contrepartie, il voulait son âme. Marché conclu, le seigneur Marek s'est donc entendu ainsi avec le diable, pensant la chose irréalisable.
2: Or, il s'est trouvé que les travaux de construction menés par le diable avançaient bon train et Marek a commencé à craindre que l'accomplissement de l'accord signé avec le diable se concrétise. L'angoisse lui a bridé le cœur et terrorisé. Il s'est alors tourné vers Dieu, lui demandant son aide. Et comment cette histoire s'est-elle terminée? C'est ce que va nous dévoiler notre interlocutrice Miroslava Murinova.
1: Quand la 7e nuit s'est approchée de son terme, le diable devait apporter sur le rocher encore une dernière pierre, mais elle était grosse et très lourde. Alors qu'il était tout près du château, le coq a commencé à chanter pour annoncer une nouvelle. 8e journée. Le diable n'avait donc pas accompli ce qu'il avait promis dans le pacte et donc lui fallait-il repartir sans l'âme du seigneur Marek. En colère et tout déconfit, le diable a alors jeté cette ultime pierre inutile dans la rivière où elle se trouve encore aujourd'hui. Elle porte le nom de rocher de Marek. Le seigneur Marek a eu donc son château de rêve et le diable a dû partir bredouille.
0: Ajoutons pour conclure notre récit que l'une des manifestations organisées régulièrement au château de Orava est intitulée « Les légendes et récits du château de Orava ». Il s'agit d'une manifestation traditionnelle enrichie de petites scénettes interprétées par des acteurs. Et la légende sur la Dame Blanche, ainsi que celle sur le diable qui avait construit le château, sont les plus plébiscitées.

Et voilà, chers amis de Radio Slovaquie Internationale, votre émission se termine. C'est avec plaisir que nous vous avons accompagné tout au cours de cette émission, Renata Oflak, moi-même et toute l'équipe. 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Et quant à moi, je vous retrouve bien évidemment pour l'émission du lundi qui ouvre la semaine. Comme d'habitude, vous retrouverez vos rubriques habituelles concernées à l'actualité internationale de la Slovaquie. Nous évoquerons notamment la dernière rencontre à Malte du ministre des Affaires étrangères, et de même nous évoquerons d'autres éléments très intéressants comme Lingvafest qui est la fête des langues, et bien évidemment Radio Slovaquie Internationale était partenaire de cette fête. Voilà. Une fois de plus, ce ne sont pas les thèmes qui manquent pour écouter Radio Slovaquie Internationale. Vous pouvez nous écrire à l'adresse suivante. 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
1: Bienvenue à l'écoute du bloc d'actualité de ce lundi 21 septembre 2026, préparé et présenté par Renata Oflak selon les sources des agences de presse slovaques.
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1: Le président Pellegrini à l'Assemblée générale des Nations unies. Robert Fico inquiet face à l'évolution du conflit en Ukraine. Le budget au Conseil de coalition. Le président slovaque Peter Pellegrini participera à la 81e session de l'Assemblée générale des Nations unies. Dans le cadre de son programme de travail à New York, il interviendra lors du débat général, participera à la réunion du Conseil de sécurité et tiendra plusieurs réunions bilatérales. La délégation comprend le ministre des Affaires étrangères européennes de la République slovaque, Juraj Blanár. Le président slovaque prendra également la parole au Conseil de sécurité de l'ONU mercredi. La Slovaquie est candidate au poste de membre non permanent de cet organe pour la période 2028-2029 et est le seul candidat du groupe régional d'Europe orientale. Au cours de son séjour à New York, le chef de l'État tiendra également plusieurs réunions bilatérales avec des représentants de l'ONU et des partenaires étrangers. Jeudi 17 septembre, lors de son discours d'ouverture de l'année universitaire à Prešov, M. Fico a exprimé son inquiétude face à l'évolution du conflit en Ukraine. Il ne souhaite pas que la Slovaquie soit impliquée dans un tel conflit. Le premier ministre slovaque a fait ses déclarations en référence à l'article 5 du traité de l'Atlantique Nord qui stipule qu'une attaque armée contre un État membre de l'OTAN est considérée comme une attaque contre tous. L'article 5 est clairement une expression de solidarité et de responsabilité mutuelle. Si quelqu'un dit être heureux d'être membre de l'OTAN, autrement dit que l'OTAN nous protège, mais qu'en même temps il refuse d'intervenir si quelqu'un d'autre est attaqué, alors il n'a pas compris le sens du mot « solidarité », a déclaré son homologue tchèque Peter Pavel. La guerre entre la Russie et l'Ukraine n'est pas notre guerre à nous, Slovaques. Si quelqu'un cherche à provoquer un conflit militaire entre l'OTAN et la Russie pour servir ses propres intérêts nationaux, il doit en assumer la responsabilité et ne pas la rejeter sur les autres États membres de l'OTAN, a déclaré le Premier ministre. La proposition de budget de l'État pour l'année prochaine sera sur la table du Conseil de coalition ce lundi 21 septembre. C'est ce qu'a déclaré Jan Richter, président du groupe parlementaire Smer SD au Conseil national de la République slovaque. Monsieur Richter estime que l'adoption du budget ne vaudra pas un vote de confiance envers le gouvernement du Conseil national. Selon lui, la coalition refuse d'élaborer un budget qui supprimerait les aides sociales existantes. Malgré les difficultés internes que connaît la coalition et les désaccords qui persistent, j'ose affirmer que demain, une proposition de budget sera soumise au Conseil de coalition qui sera définitive à 99%. Ce budget permettra de léguer des finances publiques bien plus favorables que celles dont nous avions hérité après les élections de 2023, a expliqué M. Richter.
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1: Bratislava est la meilleure ville où vivre en Slovaquie. C'est ce que démontre le premier indice slovaque de qualité de vie. Il a été établi par les analystes du projet Municipalité en données. Il se concentre sur trois domaines, la santé et l'environnement, le travail et l'éducation, les relations et les services. Bratislava a obtenu la meilleure note, soit 7,5 points sur 10. Parmi les points forts de la capitale figure l'accès aux soins hospitaliers et la qualité de l'enseignement secondaire. En revanche, elle présente les plus grandes lacunes en matière de places en crèche et de sécurité. Senec arrive derrière la métropole slovaque avec 6,5 points. La ville dispose d'une très bonne offre de médecins généralistes et de restaurants, mais elle a moins de places en crèche. La pression industrielle dans des environs de la ville est également jugée défavorable. Malatsky se classe troisième avec le même indice de 6,5 points. L'offre d'emploi dans le district et la présence de pharmacies figurent parmi les points forts. Les points faibles de Malatsky incluent, par exemple, la faible accessibilité des crèches. Senec et Malatsky sont des villes à proximité de la capitale. Revúca, au nord-est du pays, arrive en dernière position avec plus de 3 points. Comparé aux autres villes, le logement y est plus abordable. La proximité d'espaces naturels protégés est également un atout. Les principaux axes d'amélioration concernent, par exemple, l'accessibilité des transports et la qualité des établissements d'enseignement secondaire. Rimavská Sobota, au sud-est de la Slovaquie, occupe l'avant-dernière place avec 3,4 points. Elle se distingue par le nombre d'associations ainsi que par l'accessibilité financière au logement. En revanche, elle présente des lacunes en matière de chômage et de nombre de personnes en situation de précarité. Tchatsa referme le classement avec 3,6 points. La ville se trouve au nord du pays. Ses points forts incluent la desserte ferroviaire directe de la ville et la qualité des écoles primaires du district. Elle dispose de marges de progression en matière d'activités culturelles et sportives, ainsi

chers auditeurs francophones de Radio Slovaquie Internationale, après ce bloc d'actualité, nous vous souhaitons la bienvenue dans votre émission du lundi avec vos rubriques traditionnelles comme la Slovaquie sans frontières et la vie comme elle va. Le ministre des Affaires étrangères et européennes de la République slovaque, Juraj Blanár, s'est rendu récemment en République de Malte pour une visite de travail. Ensuite, nous reviendrons sur LingvaFest à l'occasion de la Journée européenne des langues qui se déroule le 26 septembre. Pour vous accompagner, Jacques Oflak est au micro avec Zuzana Jolnajová. Notre ingénieur du son, Romana Šunderlíková, est à la régie. Bonjour Romana. Radomír Meša à la programmation musicale.

0: Vous êtes sur les ondes de Radio Slovaquie Internationale et vous suivez votre émission du lundi. Vous venez d'écouter Peter Nagy interpréter Roma Romana. C'était un titre spécial justement pour notre ingénieur du son, Romana. Votre rencontre radiophonique du début de la semaine se poursuit après cette pause musicale. Nous nous envolons pour Malte.
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2: Le ministre des Affaires étrangères et européennes de la République slovaque, Juraj Blanár, s'est rendu jeudi 10 septembre en République de Malte pour une visite de travail.
0: J'effectue une visite bilatérale en République de Malte à l'invitation de mon collègue, le ministre des Affaires étrangères. Ça fait longtemps que nous n'avons pas eu de visite bilatérale ici. La dernière remonte à 2014. Malte est un pays membre de l'Union européenne, tout aussi intégré que la Slovaquie, puisqu'elle fait partie de l'espace Schengen et utilise également l'euro. Nous avons de nombreux points communs. Je souhaite aborder dans le cadre de ces négociations bilatérales des sujets d'actualité, compte tenu des circonstances. Le président du Conseil européen, Antonio Costa, est également en visite aujourd'hui. Nous discuterons donc du cadre financier pluriannuel, de l'élargissement de l'Union européenne et de la sécurité. Nous aborderons aussi les questions bilatérales liées au renforcement possible de nos relations commerciales et culturelles. Nous avons en effet organisé ici de très belles journées de la culture slovaque à Malte et nous souhaitons les renouveler. Nous préparons également l'ouverture d'un autre consulat honoraire ici à Malte. Nous souhaitons évaluer ensemble la situation géopolitique. Les réunions du Conseil des Affaires étrangères à Bruxelles nous permettent d'échanger des points de vue, mais nous n'avons pas l'occasion d'approfondir ces échanges, comme c'est le cas ici.
2: Le ministre a donc confirmé l'ouverture d'un consulat honoraire à Malte, pays qui attire de nombreux touristes slovaques. Le chef de la diplomatie s'est entretenu en tête-à-tête avec son homologue maltais, Chris Fearn. Ils ont notamment abordé la question du vote qualifié sur les propositions individuelles au sein de l'Union européenne.
0: Nous avons convenu que si les grandes puissances persistent à nous imposer un vote qualifié et à nous priver du droit de veto, alors, pour des pays comme Malte et d'autres, ce sera probablement la fin de toute possibilité de faire entendre nos voix.
2: A déclaré M. Blanár, Malte et la Slovaquie plaideront pour

0: pour le maintien du droit de veto sur toutes les questions encore en vigueur. Les ministres ont également abordé la question de l'immigration clandestine. Outre le renforcement des frontières de l'espace Schengen et de Frontex, selon M. Blanar, il est nécessaire de s'attaquer à ce problème dans les pays tiers. Dans les pays de transit, mais aussi dans les pays d'origine des migrants, a-t-il précisé. Les deux ministres ont également discuté du budget de l'Union pour la période 2028 et 2034. Les deux pays partageraient la même position quant au maintien de la politique de cohésion dans le budget et au maintien du soutien aux agriculteurs, selon M. Blanar. Les partenaires ont évoqué le renforcement de la coopération. Bien que Malte ne soit pas un grand pays, ses résultats économiques sont bons. Sa croissance économique est estimée à 4%. La Slovaquie souhaite tirer parti de cette dynamique et renforcer encore davantage sa coopération économique, a-t-il déclaré. Les chefs de la diplomatie slovaque et maltaise ont également abordé à la Valette la question des sanctions contre la Fédération de Russie.
1: Nous comprenons que nos partenaires de l'Union européenne souhaitent maintenir la politique de sanctions. Mais notre position est claire. Nous ne soutiendrons aucune sanction susceptible d'affecter nos budgets et notre économie. Par ailleurs, nous estimons que ces sanctions n'apportent aujourd'hui aucune valeur ajoutée et qu'elles ne contraignent pas la Fédération de Russie à mettre fin à la guerre.
0: A commenté M. Blanar. Le ministre des Affaires étrangères et européennes de la République slovaque fut reçu à Malte jeudi par le président de la Chambre des représentants, Carmelo Abela, et la présidente Miriam Spiteri de Bono. Le ministre avait une bonne nouvelle à annoncer.
1: Ce qui me réjouit particulièrement, c'est de pouvoir annoncer la visite, la première visite historique de la présidente de la République de Malte depuis l'indépendance de la Slovaquie, l'année prochaine. J'en discuterai également avec le président, mais l'information a d'ores et déjà été confirmée par le ministre, ce qui, à mon avis, est un signal positif pour le renforcement de nos relations politiques que nous souhaitons consolider.
0: Voilà pour ce focus sur les relations diplomatiques entre Malte et la Slovaquie.
1: Poursuivons notre émission du début de semaine sur Radio Slovaquie Internationale. Les langues étrangères vont être mises à l'honneur avec Lingva Fest.

0: Vous êtes sur les ondes de Radio Slovaquie Internationale et vous suivez votre émission du lundi. Vous venez d'écouter 16 Okno par la fenêtre, interprété par Martin Husovski, Samuel Tomeček, Peter Debnar. Et maintenant, poursuivons notre rendez-vous du début de semaine, célébré chaque année le 26 septembre. La Journée européenne des langues a été instaurée en 2001 à l'initiative conjointe du Conseil de l'Europe et de la Commission européenne. Les citoyens des 46 États membres du Conseil de l'Europe sont encouragés à découvrir et à apprendre des langues à tout âge, que ce soit dans le cadre de l'éducation formelle ou en dehors de celle-ci. Cette action reflète la conviction commune du Conseil de l'Europe et de la Commission européenne selon laquelle la diversité linguistique constitue à la fois un levier puissant pour favoriser la compréhension interculturelle et un élément fondamental du riche patrimoine culturel de l'Europe.
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2: Comme l'explique sur les réseaux sociaux Barbara Tricoar de la représentation en Slovaquie, la Commission européenne fut ravie d'avoir été à nouveau le principal partenaire du Festival des langues LingvaFest. Ce festival a accueilli cette année un nombre record de 6000 participants. Pour la Commission européenne, cette augmentation constante témoigne de l'intérêt et de la pertinence que les langues suscitent chez les jeunes.
0: Le Festival des langues LingvaFest est organisé à l'occasion de la Journée européenne des langues. Nous commémorons officiellement cette journée en Europe le 26 septembre, mais le LingvaFest se déroule un peu plus tôt, précisément parce qu'il suscite un vif intérêt. Les locaux de l'Université de l'économie sont disponibles les 10 et 11 septembre, juste avant le début du semestre.
2: Peter Balázs est espérantiste et l'organisateur officiel de LingvaFest. Il revient sur ce festival dans les studios de RSI. Voici le résumé des activités de cette édition.
0: Nous proposons plus de 65 conférences, présentations et ateliers. Plus de 18 ou 19 langues sont présentées à ce festival. Il y a un programme culturel et musical.
2: Voici un riche programme impossible à détailler. Des cours express étaient organisés en ligne pour ceux qui ne pouvaient y assister physiquement. Par exemple, celui sur la langue des signes avec le couple Wojciechowski. Monsieur Balázs dresse le profil des visiteurs.
0: Il n'y a pas de limite d'âge pour ce festival, mais le programme est conçu pour être intéressant et accessible principalement aux lycéens. Nous accueillons également un grand nombre de visiteurs issus du collège. Les élèves constituent donc notre public cible, mais aussi les étudiants d'enseignement supérieur, de l'université, du troisième âge, ou toute personne intéressée par les langues, tout le monde est le bienvenu.
2: La Tombola est un programme très populaire et attractif. Quelle est sa particularité?
0: Tout le monde gagne, au minimum un stylo pour étudier. Un billet sur deux est gagnant.
2: Il n'y a pas que des conférences au programme, il y a aussi des jeux et des concerts.
0: Dans le cadre du programme culturel, nous sommes ravis d'annoncer que l'année dernière et cette année encore, nous aurons un très beau concert intitulé « Ukulélé sans frontières », des chansons qui retiennent et qui relient les langues et les cultures. Il s'agit d'un groupe de Bratislava appelé l'Orchestre de Ukulélé de Bratislava. Ce sont des musiciens formidables qui jouent des chansons du monde entier sur cette mini-guitare qu'est le ukulélé. De plus, il y a un programme très intéressant et très populaire, non seulement lors de cet événement, mais aussi lors d'autres que nous organisons. Par exemple, pour les polyglottes, il y a le fameux quiz Music Lang, préparé chaque année pour nous par un polyglotte français. Notre collègue Mathieu Desplantes a vécu plusieurs années en Slovaquie, il parle donc slovaque. Le but principal de ce quiz est de deviner la langue d'un court extrait musical de 10 à 20 secondes. C'est un jeu très intéressant et populaire et on peut être surpris de voir à quel point certaines chansons peuvent être difficiles ou faciles à reconnaître.
2: La Slovaquie est un petit pays entouré d'autres nations et nous devrions connaître les langues de nos voisins tchèques, polonais, hongrois et autrichiens. Monsieur Balázs revient sur l'importance de connaître au moins deux langues de nos jours.
0: Maîtriser les langues étrangères est utile, que l'on soit un petit ou un grand pays. Et paradoxalement, c'est même plus important pour les petits pays de maîtriser les langues des autres, qu'il s'agisse de pays voisins ou des langues officielles des grands pays.
2: On dit qu'à l'ère de l'intelligence artificielle où les technologies peuvent grandement faciliter la traduction d'articles ou de documents, l'apprentissage des langues deviendra moins indispensable. Monsieur Balázs ne pense que ce soit une bonne idée. Il y a de nombreuses raisons à cela, l'une d'elles étant bien sûr de pouvoir communiquer.
0: Mais il y a aussi d'autres raisons, car comme le dit le célèbre proverbe slovaque « Kolko jazykov vieš, toľko krát si človekom », tu seras autant de fois homme que tu connais de langue. À propos des langues, vous savez, en tant qu'être humain, on apprend souvent grâce à l'apprentissage d'une langue étrangère, non seulement la langue elle-même, mais aussi la culture de ces personnes plus profondément. On comprend beaucoup mieux, par exemple, pourquoi elles réagissent comme elles le font, leur vision du monde, leur motivation, etc. Ainsi, une personne parvient vraiment à toucher le cœur de son interlocuteur en connaissant la langue de l'autre.
2: Selon lui, la connaissance des langues contribue-t-elle à l'élimination de la xénophobie, du nationalisme, etc.?
0: C'est certainement l'un des objectifs de ce festival des langues. Je peux l'affirmer, d'après ma propre expérience, mais aussi grâce à celle de notre association. Nous organisons ces festivals de langues, mais aussi les plus grands rassemblements de polyglottes au monde. Et personnellement, je n'ai jamais rencontré de polyglotte xénophobe. Quelqu'un qui parlerait 10 langues, par exemple, et qui serait refermé sur lui-même, affirmant que seule sa langue, ou la nôtre, est la meilleure. Plus une personne est ouverte d'esprit, c'est-à-dire plus elle parle d'autres langues, plus elle développe sa compréhension, plus elle élargit ses frontières, et plus elle acquiert de connaissances.
2: Dans cet extrait de l'une des conférences en ligne, il est dit que si tout le monde ou presque maîtrise l'anglais, connaître d'autres langues étrangères est un plus pour les entreprises. Monsieur Balage revient sur la position dominante de la langue étrangère la plus populaire.
0: La question est de savoir si l'anglais devrait avoir une position aussi prépondérante, qui malheureusement se justifie de plusieurs manières. Il existe diverses études qui montrent que l'anglais est en quelque sorte un ennemi du multilinguisme. C'est précisément à cause de son hégémonie. L'anglais tente de remplacer les autres langues, les langues minoritaires, et étouffe le multilinguisme. C'est un phénomène inévitable car c'est lié à la géopolitique comme cela a toujours été le cas par le passé. Malheureusement, jusqu'à aujourd'hui, le système fonctionne de telle sorte que la langue du plus fort, du plus puissant, est utilisée, comme c'était le cas pour l'Empire romain. Donc, c'était le latin à l'époque, quand on avait essentiellement l'Autriche-Hongrie, puis le hongrois, l'allemand, puis le russe comme matière obligatoire. Actuellement, c'est paradoxalement l'anglais obligatoire. On peut se demander ce qui se passera dans 10, 20, 50 ou 100 ans. On voit tous que le modèle anglo-saxon du monde n'est peut-être pas éternel, comme tous ceux du passé.
2: Parmi les cours proposés, il y avait le chinois.
0: On peut se demander si, par exemple, les pays du BRICS joueront un rôle plus important dans leur langue. La Chine progresse actuellement dans tous les domaines, que ce soit sur le plan économique, politique ou autre. Il est logique que, parallèlement à cette croissance économique, la puissance chinoise progresse également. De plus, notre festival des langues accueillera l'Institut Confucius, une conférence sur la Chine et un cours intensif de chinois.
3: Ni men hao. Yes, ni men hao.
4: Budeme mať ale napríklad na festivale aj arabčinu poprvýkrát. Som veľmi rád, že aj
0: pour la première fois l'arabe sera également présent. Je suis ravi que l'arabe soit aussi au programme car c'est une langue non négligeable dans le monde. Cependant, la question se pose de savoir comment évoluera le monde dans un contexte aussi multilingue qui deviendra peut-être multipolaire et non plus basé sur une seule langue. Personnellement, l'espéranto est la langue qui me tient le plus à cœur car c'est grâce à elle que j'ai pu participer à ces activités. De plus, c'est une langue neutre, politiquement neutre, et facile à apprendre. Je serais donc très heureux si cela contribuait à sa diffusion.
2: Peter Balage, organisateur officiel de LinguaFest, était reçu dans les studios de RSI avant le Festival des langues. Un entretien mené par notre collègue Tatiana Zhitnikova. Tous les extraits proviennent des cours en ligne disponibles sur LinguaFest.
0: Et voilà, chers amis fidèles à l'écoute, c'est tout pour ce lundi. Demain, retrouvez l'émission sur le sport, la santé, l'enseignement et la science. Quant à moi, je vous souhaite une bonne semaine. Vous dis à la prochaine et d'ici là, chers auditeurs, bonne suite des programmes francophones de Radio Slovaquie Internationale. 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
1: Bienvenue à l'écoute du bloc d'actualité de ce lundi 21 septembre 2026, préparé et présenté par Renata Oflak selon les sources des agences de presse slovaques.
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1: Le président Pellegrini à l'Assemblée générale des Nations unies. Robert Fico inquiet face à l'évolution du conflit en Ukraine. Le budget au Conseil de coalition. Le président slovaque Peter Pellegrini participera à la 81e session de l'Assemblée générale des Nations unies. Dans le cadre de son programme de travail à New York, il interviendra lors du débat général, participera à la réunion du Conseil de sécurité et tiendra plusieurs réunions bilatérales. La délégation comprend le ministre des Affaires étrangères européennes de la République slovaque, Juraj Blanár. Le président slovaque prendra également la parole au Conseil de sécurité de l'ONU mercredi. La Slovaquie est candidate au poste de membre non permanent de cet organe pour la période 2028-2029 et est le seul candidat du groupe régional d'Europe orientale. Au cours de son séjour à New York, le chef de l'État tiendra également plusieurs réunions bilatérales avec des représentants de l'ONU et des partenaires étrangers. Jeudi 17 septembre, lors de son discours d'ouverture de l'année universitaire à Prešov, M. Fico a exprimé son inquiétude face à l'évolution du conflit en Ukraine. Il ne souhaite pas que la Slovaquie soit impliquée dans un tel conflit. Le premier ministre slovaque a fait ses déclarations en référence à l'article 5 du traité de l'Atlantique Nord qui stipule qu'une attaque armée contre un État membre de l'OTAN est considérée comme une attaque contre tous. L'article 5 est clairement une expression de solidarité et de responsabilité mutuelle. Si quelqu'un dit être heureux d'être membre de l'OTAN, autrement dit que l'OTAN nous protège, mais qu'en même temps il refuse d'intervenir si quelqu'un d'autre est attaqué, alors il n'a pas compris le sens du mot « solidarité », a déclaré son homologue tchèque Peter Pavel. La guerre entre la Russie et l'Ukraine n'est pas notre guerre à nous, Slovaques. Si quelqu'un cherche à provoquer un conflit militaire entre l'OTAN et la Russie pour servir ses propres intérêts nationaux, il doit en assumer la responsabilité et ne pas la rejeter sur les autres États membres de l'OTAN, a déclaré le Premier ministre. La proposition de budget de l'État pour l'année prochaine sera sur la table du Conseil de coalition ce lundi 21 septembre. C'est ce qu'a déclaré Jan Richter, président du groupe parlementaire Smer SD au Conseil national de la République slovaque. Monsieur Richter estime que l'adoption du budget ne vaudra pas un vote de confiance envers le gouvernement du Conseil national. Selon lui, la coalition refuse d'élaborer un budget qui supprimerait les aides sociales existantes. Malgré les difficultés internes que connaît la coalition et les désaccords qui persistent, j'ose affirmer que demain, une proposition de budget sera soumise au Conseil de coalition qui sera définitive à 99%. Ce budget permettra de léguer des finances publiques bien plus favorables que celles dont nous avions hérité après les élections de 2023, a expliqué M. Richter.
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1: Bratislava est la meilleure ville où vivre en Slovaquie. C'est ce que démontre le premier indice slovaque de qualité de vie. Il a été établi par les analystes du projet Municipalité en données. Il se concentre sur trois domaines, la santé et l'environnement, le travail et l'éducation, les relations et les services. Bratislava a obtenu la meilleure note, soit 7,5 points sur 10. Parmi les points forts de la capitale figure l'accès aux soins hospitaliers et la qualité de l'enseignement secondaire. En revanche, elle présente les plus grandes lacunes en matière de places en crèche et de sécurité. Senec arrive derrière la métropole slovaque avec 6,5 points. La ville dispose d'une très bonne offre de médecins généralistes et de restaurants, mais elle a moins de places en crèche. La pression industrielle dans des environs de la ville est également jugée défavorable. Malacky se classe troisième avec le même indice de 6,5 points. L'offre d'emploi dans le district et la présence de pharmacies figurent parmi les points forts. Les points faibles de Malacky incluent, par exemple, la faible accessibilité des crèches. Senec et Malacky sont des villes à proximité de la capitale. Revúca, au nord-est du pays, arrive en dernière position avec plus de 3 points. Comparé aux autres villes, le logement y est plus abordable. La proximité d'espaces naturels protégés est également un atout. Les principaux axes d'amélioration concernent, par exemple, l'accessibilité des transports et la qualité des établissements d'enseignement secondaire. Rimavská Sobota, au sud-est de la Slovaquie, occupe l'avant-dernière place avec 3,4 points. Elle se distingue par le nombre d'associations ainsi que par l'accessibilité financière au logement. En revanche, elle présente des lacunes en matière de chômage et de nombre de personnes en situation de précarité. Čatca referme le classement avec 3,6 points. La ville se trouve au nord du pays. Ses points forts incluent la desserte ferroviaire directe de la ville et la qualité des écoles primaires du district. Elle dispose de marges de progression en matière d'activités culturelles et sportives, ainsi que suffisamment de médecins généralistes. Le directeur du projet municipalité andouné, Jan Havranek, a expliqué que l'objectif du projet était de démontrer que la qualité de vie varie d'une région à l'autre. Les villes doivent identifier leurs priorités et les changements à apporter. L'État, qui définit les politiques nationales et régionales, saura alors dans quel domaine concentrer son aide, où il est nécessaire de soutenir la santé et l'accessibilité et où, au contraire, la création d'emplois doit être privilégiée.
2: Chers auditeurs francophones de Radio Slovaquie Internationale, après ce bloc d'actualité, nous vous souhaitons la bienvenue dans votre émission du lundi avec vos rubriques traditionnelles comme la Slovaquie sans frontières et la vie comme elle va. Le ministre des Affaires étrangères et européennes de la République slovaque, Juraj Blanár, s'est rendu récemment en République de Malte pour une visite de travail. Ensuite, nous reviendrons sur LingvaFest à l'occasion de la Journée européenne des langues qui se déroule le 26 septembre. Pour vous accompagner, Jacques Flack est au micro avec Zuzana Jolnajová. Notre ingénieur du son, Romana Šunderlíková, est à la régie. Bonjour Romana. Radomír Meša à la programmation musicale.

0: Vous êtes sur les ondes de Radio Slovaquie Internationale et vous suivez votre émission du lundi. Vous venez d'écouter Peter Nagy interpréter Roma Romana. C'était un titre spécial justement pour notre ingénieur du son, Romana. Votre rencontre radiophonique du début de la semaine se poursuit après cette pause musicale. Nous nous envolons pour Malte.
1: À la loupe.
2: Le ministre des Affaires étrangères et européennes de la République slovaque, Juraj Blanár, s'est rendu jeudi 10 septembre en République de Malte pour une visite de travail.
0: J'effectue une visite bilatérale en République de Malte à l'invitation de mon collègue, le ministre des Affaires étrangères. Ça fait longtemps que nous n'avons pas eu de visite bilatérale ici. La dernière remonte à 2014. Malte est un pays membre de l'Union européenne, tout aussi intégrée que la Slovaquie, puisqu'elle fait partie de l'espace Schengen et utilise également l'euro. Nous avons de nombreux points communs. Je souhaite aborder dans le cadre de ces négociations bilatérales des sujets d'actualité, compte tenu des circonstances. Le président du Conseil européen, Antonio Costa, est également en visite aujourd'hui. Nous discuterons donc du cadre financier pluriannuel, de l'élargissement de l'Union européenne et de la sécurité. Nous aborderons aussi les questions bilatérales liées au renforcement possible de nos relations commerciales et culturelles. Nous avons en effet organisé ici de très belles journées de la culture slovaque à Malte et nous souhaitons les renouveler. Nous préparons également l'ouverture d'un autre consulat honoraire ici à Malte. Nous souhaitons évaluer ensemble la situation géopolitique. Les réunions du Conseil des Affaires étrangères à Bruxelles nous permettent d'échanger des points de vue, mais nous n'avons pas l'occasion d'approfondir ces échanges, comme c'est le cas ici.
2: Le ministre a donc confirmé l'ouverture d'un consulat honoraire à Malte, pays qui attire de nombreux touristes slovaques. Le chef de la diplomatie s'est entretenu en tête-à-tête avec son homologue maltais, Chris Fearn. Ils ont notamment abordé la question du vote qualifié sur les propositions individuelles au sein de l'Union européenne.
0: Nous avons convenu que si les grandes puissances persistent à nous imposer un vote qualifié et à nous priver du droit de veto, alors, pour des pays comme Malte et d'autres, ce sera probablement la fin de toute possibilité de faire entendre nos voix.
2: A déclaré M. Blanár, Malte et la Slovaquie plaideront pour le maintien du droit de veto sur toutes les questions encore en vigueur. Les ministres ont également abordé la question de l'immigration clandestine. Outre le renforcement des frontières de l'espace Schengen et de Frontex, selon M. Blanár, il est nécessaire de s'attaquer à ce problème dans les pays tiers. Dans les pays de transit, mais aussi dans les pays d'origine des migrants, a-t-il précisé. Les deux ministres ont également discuté du budget de l'Union pour la période 2028 et 2034. Les deux pays partageraient la même position quant au maintien de la politique de cohésion dans le budget et au maintien du soutien aux agriculteurs, selon M. Blanár. Les partenaires ont évoqué le renforcement de la coopération. Bien que Malte ne soit pas un grand pays, ses résultats économiques sont bons. Sa croissance économique est estimée à 4%. La Slovaquie souhaite tirer parti de cette dynamique et renforcer encore davantage sa coopération économique, a-t-il déclaré. Les chefs de la diplomatie slovaque et maltais ont également abordé à la Valette la question des sanctions contre la Fédération de Russie.
0: Nous comprenons que nos partenaires de l'Union européenne souhaitent maintenir la politique de sanctions. Mais notre position est claire. Nous ne soutiendrons aucune sanction susceptible d'affecter nos budgets et notre économie. Par ailleurs, nous estimons que ces sanctions n'apportent aujourd'hui aucune valeur ajoutée et qu'elles ne contraignent pas la Fédération de Russie à mettre fin à la guerre.
2: A commenté M. Blanár. Le ministre des Affaires étrangères et européennes de la République slovaque fut reçu à Malte jeudi par le président de la Chambre des représentants, Carmelo Abela, et la présidente Miriam Spiteri de Bono. Le ministre avait une bonne nouvelle à annoncer.
0: Ce qui me réjouit particulièrement, c'est de pouvoir annoncer la visite, la première visite historique de la présidente de la République de Malte depuis l'indépendance de la Slovaquie, l'année prochaine. J'en discuterai également avec le président, mais l'information a d'ores et déjà été confirmée par le ministre, ce qui, à mon avis, est un signal positif pour le renforcement de nos relations politiques que nous souhaitons consolider.
2: Voilà pour ce focus sur les relations diplomatiques entre Malte et la Slovaquie.
0: Poursuivons notre émission du début de semaine sur Radio Slovaquie Internationale. Les langues étrangères vont être mises à l'honneur avec Lingvafest.

0: Vous êtes sur les ondes de Radio Slovaquie Internationale et vous suivez votre émission du lundi. Vous venez d'écouter 16 Okno par la fenêtre, interprété par Martin Husovski, Samuel Tomeček, Peter Debnar. Et maintenant, poursuivons notre rendez-vous du début de semaine, célébré chaque année le 26 septembre. La Journée européenne des langues a été instaurée en 2001 à l'initiative conjointe du Conseil de l'Europe et de la Commission européenne. Les citoyens des 46 États membres du Conseil de l'Europe sont encouragés à découvrir et à apprendre des langues à tout âge, que ce soit dans le cadre de l'éducation formelle ou en dehors de celle-ci. Cette action reflète la conviction commune du Conseil de l'Europe et de la Commission européenne selon laquelle la diversité linguistique constitue à la fois un levier puissant pour favoriser la compréhension interculturelle et un élément fondamental du riche patrimoine culturel de l'Europe.
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2: Comme l'explique sur les réseaux sociaux Barbara Tricoire de la représentation en Slovaquie, la Commission européenne fut ravie d'avoir été à nouveau le principal partenaire du Festival de langue Lingua Fest. Ce festival a accueilli cette année un nombre record de 6000 participants. Pour la Commission européenne, cette augmentation constante témoigne de l'intérêt et de la pertinence que les langues suscitent chez les jeunes.
0: Le Festival des langues Lingua Fest est organisé à l'occasion de la Journée européenne des langues. Nous commémorons officiellement cette journée en Europe le 26 septembre, mais le Lingua Fest se déroule un peu plus tôt, précisément parce qu'il suscite un vif intérêt. Les locaux de l'Université de l'économie sont disponibles les 10 et 11 septembre, juste avant le début du semestre.
2: Peter Balázs est espérantiste et l'organisateur officiel de Lingua Fest. Il revient sur ce festival dans les studios de RSI. Voici le résumé des activités de cette édition.
0: Nous proposons plus de 65 conférences, présentations et ateliers. Plus de 18 ou 19 langues sont présentées à ce festival. Il y a un programme culturel et musical.
2: Voici un riche programme impossible à détailler. Des cours express étaient organisés en ligne pour ceux qui ne pouvaient y assister physiquement. Par exemple, celui sur la langue des signes avec le couple Wojciechowski. Monsieur Balázs dresse le profil des visiteurs.
0: Il n'y a pas de limite d'âge pour ce festival, mais le programme est conçu pour être intéressant et accessible principalement aux lycéens. Nous accueillons également un grand nombre de visiteurs issus du collège. Les élèves constituent donc notre public cible, mais aussi les étudiants d'enseignement supérieur, de l'université, du troisième âge, ou toute personne intéressée par les langues, tout le monde est le bienvenu.
2: La Tombola est un programme très populaire et attractif. Quelle est sa particularité?
0: Tout le monde gagne, au minimum un stylo pour étudier. Un billet sur deux est gagnant.
2: Il n'y a pas que des conférences au programme, il y a aussi des jeux et des concerts.
0: Dans le cadre du programme culturel, nous sommes ravis d'annoncer que l'année dernière et cette année encore, nous aurons un très beau concert intitulé « Ukulélé sans frontières », des chansons qui retiennent et qui relient les langues et les cultures. Il s'agit d'un groupe de Bratislava appelé l'Orchestre de Ukulélé de Bratislava. Ce sont des musiciens formidables qui jouent des chansons du monde entier sur cette mini-guitare qu'est le ukulélé. De plus, il y a un programme très intéressant et très populaire, non seulement lors de cet événement, mais aussi lors d'autres que nous organisons. Par exemple, pour les polyglottes, il y a le fameux quiz musique-langue préparé chaque année pour nous par un polyglotte français. Notre collègue Mathieu Desplantes a vécu plusieurs années en Slovaquie, il parle donc slovaque. Le but principal de ce quiz est de deviner la langue d'un court extrait musical de 10 à 20 secondes. C'est un jeu très intéressant et populaire et on peut être surpris de voir à quel point certaines chansons peuvent être difficiles ou faciles à reconnaître.
2: La Slovaquie est un petit pays entouré d'autres nations et nous devrions connaître les langues de nos voisins tchèques, polonais, hongrois et autrichiens. Monsieur Balázs revient sur l'importance de connaître au moins deux langues de nos jours.
0: Maîtriser les langues étrangères est utile, que l'on soit un petit ou un grand pays. Et paradoxalement, c'est même plus important pour les petits pays de maîtriser les langues des autres, qu'il s'agisse de pays voisins ou des langues officielles des grands pays.
2: On dit qu'à l'ère de l'intelligence artificielle où les technologies peuvent grandement faciliter la traduction d'articles ou de documents, l'apprentissage des langues deviendra moins indispensable. Monsieur Balázs ne pense que ce soit une bonne idée. Il y a de nombreuses raisons à cela, l'une d'elles étant bien sûr de pouvoir communiquer.
3: Jeden z nich je samozrejme môcť sa dohovoriť.
0: Mais il y a aussi d'autres raisons, car comme le dit le célèbre proverbe slovaque Koľko jazykov vieš, toľko krát si človekom, tu seras autant de fois homme que tu connais de langue. À propos des langues, vous savez, en tant qu'être humain, on apprend souvent grâce à l'apprentissage d'une langue étrangère, non seulement la langue elle-même, mais aussi la culture de ces personnes plus profondément. On comprend beaucoup mieux, par exemple, pourquoi elles réagissent comme elles le font, leur vision du monde, leur motivation, etc. Ainsi, une personne parvient vraiment à toucher le cœur de son interlocuteur en connaissant la langue de l'autre.
2: Selon lui, la connaissance des langues contribue-t-elle à l'élimination de la xénophobie, du nationalisme, etc.?
0: C'est certainement l'un des objectifs de ce festival des langues. Je peux l'affirmer, d'après ma propre expérience, mais aussi grâce à celle de notre association. Nous organisons ces festivals de langues, mais aussi les plus grands rassemblements de polyglottes au monde. Et personnellement, je n'ai jamais rencontré de polyglotte xénophobe. Quelqu'un qui parlerait 10 langues, par exemple, et qui serait refermé sur lui-même, affirmant que seule sa langue, ou la nôtre, est la meilleure. Plus une personne est ouverte d'esprit, c'est-à-dire plus elle parle d'autres langues, plus elle développe sa compréhension, plus elle élargit ses frontières, et plus elle acquiert de connaissances.
2: Dans cet extrait de l'une des conférences en ligne, il est dit que si tout le monde ou presque maîtrise l'anglais, connaître d'autres langues étrangères est un plus pour les entreprises. Monsieur Balage revient sur la position dominante de la langue étrangère la plus populaire.
0: La question est de savoir si l'anglais devrait avoir une position aussi prépondérante, qui malheureusement se justifie de plusieurs manières. Il existe diverses études qui montrent que l'anglais est en quelque sorte un ennemi du multilinguisme. C'est précisément à cause de son hégémonie. L'anglais tente de remplacer les autres langues, les langues minoritaires, et étouffe le multilinguisme. C'est un phénomène inévitable car c'est lié à la géopolitique comme cela a toujours été le cas par le passé. Malheureusement, jusqu'à aujourd'hui, le système fonctionne de telle sorte que la langue du plus fort, du plus puissant, est utilisée, comme c'était le cas pour l'Empire romain. Donc, c'était le latin à l'époque, quand on avait essentiellement l'Autriche-Hongrie, puis le hongrois à l'allemand, puis le russe comme matière obligatoire. Actuellement, c'est paradoxalement l'anglais obligatoire. On peut se demander ce qui se passera dans 10, 20, 50 ou 100 ans. On voit tous que le modèle anglo-saxon du monde n'est peut-être pas éternel, comme tous ceux du passé.
2: Parmi les cours proposés, il y avait le chinois.
0: On peut se demander si, par exemple, les pays du BRICS joueront un rôle plus important dans leur langue. La Chine progresse actuellement dans tous les domaines, que ce soit sur le plan économique, politique ou autre. Il est logique que, parallèlement à cette croissance économique, la puissance chinoise progresse également. De plus, notre Festival des langues accueillera l'Institut Confucius, une conférence sur la Chine et un cours intensif de chinois.
4: Ni men hao. Yes, ni men hao.
3: Budeme mať ale napríklad na festivale aj arabčinu poprvýkrát. Som veľmi rád, že aj
0: pour la première fois l'arabe sera également présent. Je suis ravi que l'arabe soit aussi au programme car c'est une langue non négligeable dans le monde. Cependant, la question se pose de savoir comment évoluera le monde dans un contexte aussi multilingue qui deviendra peut-être multipolaire et non plus basé sur une seule langue. Personnellement, l'espéranto est la langue qui me tient le plus à cœur car c'est grâce à elle que j'ai pu participer à ces activités. De plus, c'est une langue neutre, politiquement neutre, et facile à apprendre. Je serais donc très heureux si cela contribuait à sa diffusion.
2: Peter Balage, organisateur officiel de LinguaFest, était reçu dans les studios de RSI avant le Festival des langues. Un entretien mené par notre collègue Tatiana Zhitnikova. Tous les extraits proviennent des cours en ligne disponibles sur LinguaFest.
0: Et voilà, chers amis fidèles à l'écoute, c'est tout pour ce lundi. Demain, retrouvez l'émission sur le sport, la santé, l'enseignement et la science. Quant à moi, je vous souhaite une bonne semaine. Vous dis à la prochaine et d'ici là, chers auditeurs, bonne suite des programmes francophones de Radio Slovaquie Internationale. Vous pouvez nous écrire à l'adresse suivante. 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
1: Bienvenue à l'écoute du bloc d'actualité de ce lundi 21 septembre 2026, préparé et présenté par Renata Oflak selon les sources des agences de presse slovaques.
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1: Le président Pellegrini à l'Assemblée générale des Nations unies. Robert Fico inquiet face à l'évolution du conflit en Ukraine. Le budget au Conseil de coalition. Le président slovaque Peter Pellegrini participera à la 81e session de l'Assemblée générale des Nations unies. Dans le cadre de son programme de travail à New York, il interviendra lors du débat général, participera à la réunion du Conseil de sécurité et tiendra plusieurs réunions bilatérales. La délégation comprend le ministre des Affaires étrangères européennes de la République slovaque, Juraj Blanár. Le président slovaque prendra également la parole au Conseil de sécurité de l'ONU mercredi. La Slovaquie est candidate au poste de membre non permanent de cet organe pour la période 2028-2029 et est le seul candidat du groupe régional d'Europe orientale. Au cours de son séjour à New York, le chef de l'État tiendra également plusieurs réunions bilatérales avec des représentants de l'ONU et des partenaires étrangers. Jeudi 17 septembre, lors de son discours d'ouverture de l'année universitaire à Prešov, M. Fico a exprimé son inquiétude face à l'évolution du conflit en Ukraine. Il ne souhaite pas que la Slovaquie soit impliquée dans un tel conflit. Le premier ministre slovaque a fait ses déclarations en référence à l'article 5 du traité de l'Atlantique Nord qui stipule qu'une attaque armée contre un État membre de l'OTAN est considérée comme une attaque contre tous. L'article 5 est clairement une expression de solidarité et de responsabilité mutuelle. Si quelqu'un dit être heureux d'être membre de l'OTAN, autrement dit que l'OTAN nous protège, mais qu'en même temps il refuse d'intervenir si quelqu'un d'autre est attaqué, alors il n'a pas compris le sens du mot « solidarité », a déclaré son homologue tchèque Peter Pavel. « La guerre entre la Russie et l'Ukraine n'est pas notre guerre à nous, Slovaques. Si quelqu'un cherche à provoquer un conflit militaire entre l'OTAN et la Russie pour servir ses propres intérêts nationaux, il doit en assumer la responsabilité et ne pas la rejeter sur les autres États membres de l'OTAN », a déclaré le Premier ministre. La proposition de budget de l'État pour l'année prochaine sera sur la table du Conseil de coalition ce lundi 21 septembre. C'est ce qu'a déclaré Jan Richter, président du groupe parlementaire Smer SD au Conseil national de la République slovaque. Monsieur Richter estime que l'adoption du budget ne vaudra pas un vote de confiance envers le gouvernement du Conseil national. Selon lui, la coalition refuse d'élaborer un budget qui supprimerait les aides sociales existantes. Malgré les difficultés internes que connaît la coalition et les désaccords qui persistent, j'ose affirmer que demain, une proposition de budget sera soumise au Conseil de coalition qui sera définitive à 99%. Ce budget permettra de léguer des finances publiques bien plus favorables que celles dont nous avions hérité après les élections de 2023, a expliqué M. Richter.
0: Gros plan.
1: Bratislava est la meilleure ville où vivre en Slovaquie. C'est ce que démontre le premier indice slovaque de qualité de vie. Il a été établi par les analystes du projet Municipalité en données. Il se concentre sur trois domaines, la santé et l'environnement, le travail et l'éducation, les relations et les services. Bratislava a obtenu la meilleure note, soit 7,5 points sur 10. Parmi les points forts de la capitale figure l'accès aux soins hospitaliers et la qualité de l'enseignement secondaire. En revanche, elle présente les plus grandes lacunes en matière de places en crèche de sécurité. Senec arrive derrière la métropole slovaque avec 6,5 points. La ville dispose d'une très bonne offre de médecins généralistes et de restaurants, mais elle a moins de places en crèche. La pression industrielle dans des environs de la ville est également jugée défavorable. Malacky se classe troisième avec le même indice de 6,5 points. L'offre d'emploi dans le district et la présence de pharmacies figurent parmi les points forts. Les points faibles de Malacky incluent, par exemple, la faible accessibilité des crèches. Senec et Malacky sont des villes à proximité de la capitale. Revuca, au nord-est du pays, arrive en dernière position avec plus de 3 points. Comparé aux autres villes, le logement y est plus abordable. La proximité d'espaces naturels protégés est également un atout. Les principaux axes d'amélioration concernent, par exemple, l'accessibilité des transports et la qualité des établissements d'enseignement secondaire. Rimavská Sobota, au sud-est de la Slovaquie, occupe l'avant-dernière place avec 3,4 points. Elle se distingue par le nombre d'associations ainsi que par l'accessibilité financière au logement. En revanche, elle présente des lacunes en matière de chômage et de nombre de personnes en situation de précarité. Čatca referme le classement avec 3,6 points. La ville se trouve au nord du pays. Ses points forts incluent la desserte ferroviaire directe de la ville et la qualité des écoles primaires du district. Elle dispose de marges de progression en matière d'activités culturelles et sportives, ainsi que suffisamment de médecins généralistes. Le directeur du projet municipalité andonné, Jan Havranek, a expliqué que l'objectif du projet était de démontrer que la qualité de vie varie d'une région à l'autre. Les villes doivent identifier leurs priorités et les changements à apporter. L'État, qui définit les politiques nationales et régionales, saura alors dans quel domaine concentrer son aide, où il est nécessaire de soutenir la santé et l'accessibilité, et où, au contraire, la création d'emplois doit être privilégiée.
2: Chers auditeurs francophones de Radio Slovaquie Internationale, après ce bloc d'actualité, nous vous souhaitons la bienvenue dans votre émission du lundi avec vos rubriques traditionnelles comme la Slovaquie sans frontières et la vie comme elle va. Le ministre des Affaires étrangères et européennes de la République slovaque, Juraj Blanár, s'est rendu récemment en République de Malte pour une visite de travail. Ensuite, nous reviendrons sur LingvaFest à l'occasion de la Journée européenne des langues qui se déroule le 26 septembre. Pour vous accompagner, Jacques Flack est au micro avec Zuzana Jolnajová. Notre ingénieur du son, Romana Šunderlíková, est à la régie. Bonjour Romana. Radomír Meša à la programmation musicale.

0: Vous êtes sur les ondes de Radio Slovaquie Internationale et vous suivez votre émission du lundi. Vous venez d'écouter Peter Nagy interpréter Roma Romana. C'était un titre spécial justement pour notre ingénieur du son, Romana. Votre rencontre radiophonique du début de la semaine se poursuit après cette pause musicale. Nous nous envolons pour Malte.
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2: Le ministre des Affaires étrangères et européennes de la République slovaque, Juraj Blanár, s'est rendu jeudi 10 septembre en République de Malte pour une visite de travail.
0: J'effectue une visite bilatérale en République de Malte à l'invitation de mon collègue, le ministre des Affaires étrangères. Ça fait longtemps que nous n'avons pas eu de visite bilatérale ici. La dernière remonte à 2014. Malte est un pays membre de l'Union européenne, tout aussi intégrée que la Slovaquie puisqu'elle fait partie de l'espace Schengen et utilise également l'euro. Nous avons de nombreux points communs. Je souhaite aborder dans le cadre de ces négociations bilatérales des sujets d'actualité compte tenu des circonstances. Le président du Conseil européen, Antonio Costa, est également en visite aujourd'hui. Nous discuterons donc du cadre financier pluriannuel, de l'élargissement de l'Union européenne et de la sécurité. Nous aborderons aussi les questions bilatérales liées au renforcement possible de nos relations commerciales et culturelles. Nous avons en effet organisé ici de très belles journées de la culture slovaque à Malte et nous souhaitons les renouveler. Nous préparons également l'ouverture d'un autre consulat honoraire ici à Malte. Nous souhaitons évaluer ensemble la situation géopolitique. Les réunions du Conseil des Affaires étrangères à Bruxelles nous permettent d'échanger des points de vue, mais nous n'avons pas l'occasion d'approfondir ces échanges, comme c'est le cas ici.
2: Le ministre a donc confirmé l'ouverture d'un consulat honoraire à Malte, pays qui attire de nombreux touristes slovaques. Le chef de la diplomatie s'est entretenu en tête-à-tête avec son homologue maltais, Chris Fearn. Ils ont notamment abordé la question du vote qualifié sur les propositions individuelles au sein de l'Union européenne.
0: Nous avons convenu que si les grandes puissances persistent à nous imposer un vote qualifié et à nous priver du droit de veto, alors, pour des pays comme Malte et d'autres, ce sera probablement la fin de toute possibilité de faire entendre nos voix.
2: A déclaré M. Blanár, Malte et la Slovaquie plaideront pour le maintien du droit de veto sur toutes les questions encore en vigueur. Les ministres ont également abordé la question de l'immigration clandestine. Outre le renforcement des frontières de l'espace Schengen et de Frontex, selon M. Blanár, il est nécessaire de s'attaquer à ce problème dans les pays tiers. Dans les pays de transit, mais aussi dans les pays d'origine des migrants, a-t-il précisé. Les deux ministres ont également discuté du budget de l'Union pour la période 2028 et 2034. Les deux pays partageraient la même position quant au maintien de la politique de cohésion dans le budget et au maintien du soutien aux agriculteurs, selon M. Blanár. Les partenaires ont évoqué le renforcement de la coopération. Bien que Malte ne soit pas un grand pays, ses résultats économiques sont bons. Sa croissance économique est estimée à 4%. La Slovaquie souhaite tirer parti de cette dynamique et renforcer encore davantage sa coopération économique, a-t-il déclaré. Les chefs de la diplomatie slovaque et maltais ont également abordé à la Valette la question des sanctions contre la Fédération de Russie.
0: Nous comprenons que nos partenaires de l'Union européenne souhaitent maintenir la politique de sanctions. Mais notre position est claire. Nous ne soutiendrons aucune sanction susceptible d'affecter nos budgets et notre économie. Par ailleurs, nous estimons que ces sanctions n'apportent aujourd'hui aucune valeur ajoutée et qu'elles ne contraignent pas la Fédération de Russie à mettre fin à la guerre.
2: A commenté M. Blanár, le ministre des Affaires étrangères et européennes de la République slovaque fut reçu à Malte jeudi par le président de la Chambre des représentants, Carmelo Abela, et la présidente Myriam Spiteri de Bono. Le ministre avait une bonne nouvelle à annoncer.
0: Ce qui me réjouit particulièrement, c'est de pouvoir annoncer la visite, la première visite historique de la présidente de la République de Malte depuis l'indépendance de la Slovaquie, l'année prochaine. J'en discuterai également avec le président, mais l'information a d'ores et déjà été confirmée par le ministre, ce qui, à mon avis, est un signal positif pour le renforcement de nos relations politiques que nous souhaitons consolider.
2: Voilà pour ce focus sur les relations diplomatiques entre Malte et la Slovaquie.
0: Poursuivons notre émission du début de semaine sur Radio Slovaquie Internationale. Les langues étrangères vont être mises à l'honneur avec Lingvafest.

0: Vous êtes sur les ondes de Radio Slovaquie Internationale et vous suivez votre émission du lundi. Vous venez d'écouter 16 Okno par la fenêtre, interprété par Martin Husovski, Samuel Tomeček, Peter Debnar. Et maintenant, poursuivons notre rendez-vous du début de semaine, célébré chaque année le 26 septembre. La Journée européenne des langues a été instaurée en 2001 à l'initiative conjointe du Conseil de l'Europe et de la Commission européenne. Les citoyens des 46 États membres du Conseil de l'Europe sont encouragés à découvrir et à apprendre des langues à tout âge, que ce soit dans le cadre de l'éducation formelle ou en dehors de celle-ci. Cette action reflète la conviction commune du Conseil de l'Europe et de la Commission européenne selon laquelle la diversité linguistique constitue à la fois un levier puissant pour favoriser la compréhension interculturelle et un élément fondamental du riche patrimoine culturel de l'Europe.
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2: Comme l'explique sur les réseaux sociaux Barbara Tricoire de la représentation en Slovaquie, la Commission européenne fut ravie d'avoir été à nouveau le principal partenaire du Festival des langues Lingua Fest. Ce festival a accueilli cette année un nombre record de 6000 participants. Pour la Commission européenne, cette augmentation constante témoigne de l'intérêt et de la pertinence que les langues suscitent chez les jeunes.
0: Le Festival des langues Lingua Fest est organisé à l'occasion de la Journée européenne des langues. Nous commémorons officiellement cette journée en Europe le 26 septembre, mais le Lingua Fest se déroule un peu plus tôt, précisément parce qu'il suscite un vif intérêt. Les locaux de l'Université de l'économie sont disponibles les 10 et 11 septembre, juste avant le début du semestre.
2: Peter Balázs est espérantiste et l'organisateur officiel de Lingua Fest. Il revient sur ce festival dans les studios de RSI. Voici le résumé des activités de cette édition.
0: Nous proposons plus de 65 conférences, présentations et ateliers. Plus de 18 ou 19 langues sont présentées à ce festival. Il y a un programme culturel et musical.
2: Voici un riche programme impossible à détailler. Des cours express étaient organisés en ligne pour ceux qui ne pouvaient y assister physiquement. Par exemple, celui sur la langue des signes avec le couple Wojciechowski. Monsieur Balázs dresse le profil des visiteurs.
0: Il n'y a pas de limite d'âge pour ce festival, mais le programme est conçu pour être intéressant et accessible principalement aux lycéens. Nous accueillons également un grand nombre de visiteurs issus du collège. Les élèves constituent donc notre public cible, mais aussi les étudiants d'enseignement supérieur, de l'université, du troisième âge, ou toute personne intéressée par les langues, tout le monde est le bienvenu.
2: La Tombola est un programme très populaire et attractif. Quelle est sa particularité?
0: Tout le monde gagne, au minimum un stylo pour étudier. Un billet sur deux est gagnant.
2: Il n'y a pas que des conférences au programme, il y a aussi des jeux et des concerts.
0: Dans le cadre du programme culturel, nous sommes ravis d'annoncer que l'année dernière et cette année encore, nous aurons un très beau concert intitulé Ukulélé sans frontières, des chansons qui retiennent et qui relient les langues et les cultures. Il s'agit d'un groupe de Bratislava appelé l'Orchestre de Ukulélé de Bratislava. Ce sont des musiciens formidables qui jouent des chansons du monde entier sur cette mini guitare qu'est le ukulélé. De plus, il y a un programme très intéressant et très populaire, non seulement lors de cet événement, mais aussi lors d'autres que nous organisons. Par exemple, pour les polyglottes, il y a le fameux quiz musique-langue préparé chaque année pour nous par un polyglotte français. Notre collègue Mathieu Desplantes a vécu plusieurs années en Slovaquie, il parle donc slovaque. Le but principal de ce quiz est de deviner la langue d'un court extrait musical de 10 à 20 secondes. C'est un jeu très intéressant et populaire et on peut être surpris de voir à quel point certaines chansons peuvent être difficiles ou faciles à reconnaître.
2: La Slovaquie est un petit pays entouré d'autres nations et nous devrions connaître les langues de nos voisins tchèques, polonais, hongrois et autrichiens. Monsieur Balázs revient sur l'importance de connaître au moins deux langues de nos jours.
0: Maîtriser les langues étrangères est utile, que l'on soit un petit ou un grand pays. Et paradoxalement, c'est même plus important pour les petits pays de maîtriser les langues des autres, qu'il s'agisse de pays voisins ou des langues officielles des grands pays.
2: On dit qu'à l'ère de l'intelligence artificielle où les technologies peuvent grandement faciliter la traduction d'articles ou de documents, l'apprentissage des langues deviendra moins indispensable. Monsieur Balázs ne pense que ce soit une bonne idée. Il y a de nombreuses raisons à cela, l'une d'elles étant bien sûr de pouvoir communiquer.
3: Mais il y a aussi d'autres raisons, car comme le dit le célèbre proverbe slovaque « Kolko jazykov vieš, toľko krát si človekom », tu seras autant de fois homme que tu connais de langues. À propos des langues, vous savez, en tant qu'être humain, on apprend souvent grâce à l'apprentissage d'une langue étrangère, non seulement la langue elle-même, mais aussi la culture de ces personnes plus profondément. On comprend beaucoup mieux, par exemple, pourquoi elles réagissent comme elles le font, leur vision du monde, leur motivation, etc. Ainsi, une personne parvient vraiment à toucher le cœur de son interlocuteur en connaissant la langue de l'autre.
2: Selon lui, la connaissance des langues contribue-t-elle à l'élimination de la xénophobie, du nationalisme, etc.?
3: C'est certainement l'un des objectifs de ce festival des langues. Je peux l'affirmer, d'après ma propre expérience, mais aussi grâce à celle de notre association. Nous organisons ces festivals de langues, mais aussi les plus grands rassemblements de polyglottes au monde. Et personnellement, je n'ai jamais rencontré de polyglottes xénophobes. Quelqu'un qui parlerait 10 langues, par exemple, et qui serait refermé sur lui-même, affirmant que seule sa langue, ou la nôtre, est la meilleure. Plus une personne est ouverte d'esprit, c'est-à-dire plus elle parle d'autres langues, plus elle développe sa compréhension, plus elle élargit ses frontières, et plus elle acquiert de connaissances.
2: Dans cet extrait de l'une des conférences en ligne, il est dit que si tout le monde ou presque maîtrise l'anglais, connaître d'autres langues étrangères est un plus pour les entreprises. Monsieur Balage revient sur la position dominante de la langue étrangère la plus populaire.
3: La question est de savoir si l'anglais devrait avoir une position aussi prépondérante, qui malheureusement se justifie de plusieurs manières. Il existe diverses études qui montrent que l'anglais est en quelque sorte un ennemi du multilinguisme. C'est précisément à cause de son hégémonie. L'anglais tente de remplacer les autres langues, les langues minoritaires, et étouffe le multilinguisme. C'est un phénomène inévitable car c'est lié à la géopolitique comme cela a toujours été le cas par le passé. Malheureusement, jusqu'à aujourd'hui, le système fonctionne de telle sorte que la langue du plus fort, du plus puissant, est utilisée, comme c'était le cas pour l'Empire romain. Donc, c'était le latin à l'époque, quand on avait essentiellement l'Autriche-Hongrie, puis le hongrois à l'allemand, puis le russe comme matière obligatoire. Actuellement, c'est paradoxalement l'anglais obligatoire. On peut se demander ce qui se passera dans 10, 20, 50 ou 100 ans. On voit tous que le modèle anglo-saxon du monde n'est peut-être pas éternel, comme tous ceux du passé.
2: Parmi les cours proposés, il y avait le chinois.
3: On peut se demander si, par exemple, les pays du BRICS joueront un rôle plus important dans leur langue. La Chine progresse actuellement dans tous les domaines, que ce soit sur le plan économique, politique ou autre. Il est logique que parallèlement à cette croissance économique, la puissance chinoise progresse également. De plus, notre festival des langues accueillera l'Institut Confucius, une conférence sur la Chine et un cours intensif de chinois.
4: Ni men hao. Yes, ni men hao.
5: Budeme mať ale napríklad na festivale aj arabčinu poprvýkrát. Som veľmi rád, že aj
3: pour la première fois l'arabe sera également présent. Je suis ravi que l'arabe soit aussi au programme car c'est une langue non négligeable dans le monde. Cependant, la question se pose de savoir comment évoluera le monde dans un contexte aussi multilingue qui deviendra peut-être multipolaire et non plus basé sur une seule langue. Personnellement, l'espéranto est la langue qui me tient le plus à cœur car c'est grâce à elle que j'ai pu participer à ces activités. De plus, c'est une langue neutre, politiquement neutre, et facile à apprendre. Je serais donc très heureux si cela contribuait à sa diffusion.
2: Peter Balage, organisateur officiel de LinguaFest, était reçu dans les studios de RSI avant le Festival des langues. Un entretien mené par notre collègue Tatiana Zhitnikova. Tous les extraits proviennent des cours en ligne disponibles sur LinguaFest.
3: Et voilà, chers amis fidèles à l'écoute, c'est tout pour ce lundi. Demain, retrouvez l'émission sur le sport, la santé, l'enseignement et la science. Quant à moi, je vous souhaite une bonne semaine. Vous dis à la prochaine et d'ici là, chers auditeurs, bonne suite des programmes francophones de Radio Slovaquie Internationale.
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1: Bienvenue à l'écoute du bloc d'actualité de ce lundi 21 septembre 2026, préparé et présenté par Renata Oflak selon les sources des agences de presse slovaques.
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1: Le président Pellegrini à l'Assemblée générale des Nations unies. Robert Fico inquiet face à l'évolution du conflit en Ukraine. Le budget au Conseil de coalition. Le président slovaque Peter Pellegrini participera à la 81e session de l'Assemblée générale des Nations unies. Dans le cadre de son programme de travail à New York, il interviendra lors du débat général, participera à la réunion du Conseil de sécurité et tiendra plusieurs réunions bilatérales. La délégation comprend le ministre des Affaires étrangères européennes de la République slovaque, Juraj Blanár. Le président slovaque prendra également la parole au Conseil de sécurité de l'ONU mercredi. La Slovaquie est candidate au poste de membre non permanent de cet organe pour la période 2028-2029 et est le seul candidat du groupe régional d'Europe orientale. Au cours de son séjour à New York, le chef de l'État tiendra également plusieurs réunions bilatérales avec des représentants de l'ONU et des partenaires étrangers. Jeudi 17 septembre, lors de son discours d'ouverture de l'année universitaire à Prešov, M. Fico a exprimé son inquiétude face à l'évolution du conflit en Ukraine. Il ne souhaite pas que la Slovaquie soit impliquée dans un tel conflit. Le premier ministre slovaque a fait ses déclarations en référence à l'article 5 du traité de l'Atlantique Nord qui stipule qu'une attaque armée contre un État membre de l'OTAN est considérée comme une attaque contre tous. L'article 5 est clairement une expression de solidarité et de responsabilité mutuelle. Si quelqu'un dit être heureux d'être membre de l'OTAN, autrement dit que l'OTAN nous protège, mais qu'en même temps il refuse d'intervenir si quelqu'un d'autre est attaqué, alors il n'a pas compris le sens du mot « solidarité », a déclaré son homologue tchèque Peter Pavel. La guerre entre la Russie et l'Ukraine n'est pas notre guerre à nous, Slovaques. Si quelqu'un cherche à provoquer un conflit militaire entre l'OTAN et la Russie pour servir ses propres intérêts nationaux, il doit en assumer la responsabilité et ne pas la rejeter sur les autres États membres de l'OTAN, a déclaré le Premier ministre. La proposition de budget de l'État pour l'année prochaine sera sur la table du Conseil de coalition ce lundi 21 septembre. C'est ce qu'a déclaré Jan Richter, président du groupe parlementaire Smer SD au Conseil national de la République slovaque. Monsieur Richter estime que l'adoption du budget ne vaudra pas un vote de confiance envers le gouvernement du Conseil national. Selon lui, la coalition refuse d'élaborer un budget qui supprimerait les aides sociales existantes. Malgré les difficultés internes que connaît la coalition et les désaccords qui persistent, j'ose affirmer que demain, une proposition de budget sera soumise au Conseil de coalition qui sera définitive à 99%. Ce budget permettra de léguer des finances publiques bien plus favorables que celles dont nous avions hérité après les élections de 2023, a expliqué M. Richter.
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1: Bratislava est la meilleure ville où vivre en Slovaquie. C'est ce que démontre le premier indice slovaque de qualité de vie. Il a été établi par les analystes du projet Municipalité en données. Il se concentre sur trois domaines, la santé et l'environnement, le travail et l'éducation, les relations et les services. Bratislava a obtenu la meilleure note, soit 7,5 points sur 10. Parmi les points forts de la capitale figure l'accès aux aux soins hospitaliers et la qualité de l'enseignement secondaire. En revanche, elle présente les plus grandes lacunes en matière de place en crèche et de sécurité. Senec arrive derrière la métropole slovaque avec 6,5 points. La ville dispose d'une très bonne offre de médecins généralistes et de restaurants, mais elle a moins de places en crèche. La pression industrielle dans des environs de la ville est également jugée défavorable. Malatsky se classe troisième avec le même indice de 6,5 points. L'offre d'emploi dans le district et la présence de pharmacies figurent parmi les points forts. Les points faibles de Malatsky incluent, par exemple, la faible accessibilité des crèches. Senec et Malatsky sont des villes à proximité de la capitale. Revúca, au nord-est du pays, arrive en dernière position avec plus de 3 points. Comparé aux autres villes, le logement y est plus abordable. La proximité d'espaces naturels protégés est également un atout. Les principaux axes d'amélioration concernent, par exemple, l'accessibilité des transports et la qualité des établissements d'enseignement secondaire. Rimavská Sobota, au sud-est de la Slovaquie, occupe l'avant-dernière place avec 3,4 points. Elle se distingue par le nombre d'associations ainsi que par l'accessibilité financière au logement. En revanche, elle présente des lacunes en matière de chômage et de nombre de personnes en situation de précarité. Tchatsa referme le classement avec 3,6 points. La ville se trouve au nord du pays. Ses points forts incluent la desserte ferroviaire direct de la ville et la qualité des écoles primaires du district. Elle dispose de marges de progression en matière d'activités culturelles et sportives, ainsi que suffisamment de médecins généralistes. Le directeur du projet municipalité Andouné, Jan Havranek, a expliqué que l'objectif du projet était de démontrer que la qualité de vie varie d'une région à l'autre. Les villes doivent identifier leurs priorités et les changements à apporter. L'État qui définit les politiques nationales et régionales saura alors dans quel domaine concentrer son aide, où il est nécessaire de soutenir la santé et l'accessibilité et où, au contraire, la création d'emplois doit être privilégiée.
2: Chers auditeurs francophones de Radio Slovaquie Internationale, après ce bloc d'actualité, nous vous souhaitons la bienvenue dans votre émission du lundi avec vos rubriques traditionnelles comme la Slovaquie sans frontières et la vie comme elle va. Le ministre des Affaires étrangères et européennes de la République slovaque, Juraj Blanár, s'est rendu récemment en République de Malte pour une visite de travail. Ensuite, nous reviendrons sur LingvaFest à l'occasion de la Journée européenne des langues qui se déroule le 26 septembre. Pour vous accompagner, Jacques Flack est au micro avec Zuzana Jolnajová. Notre ingénieur du son, Romana Šunderlíková, est à la régie. Bonjour Romana. Radomír Meša à la programmation musicale.

0: Vous êtes sur les ondes de Radio Slovaquie Internationale et vous suivez votre émission du lundi. Vous venez d'écouter Peter Nagy interpréter Roma Romana. C'était un titre spécial justement pour notre ingénieur du son, Romana. Votre rencontre radiophonique du début de la semaine se poursuit après cette pause musicale. Nous nous envolons pour Malte.
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2: Le ministre des Affaires étrangères et européennes de la République slovaque, Juraj Blanár, se rend du jeudi 10 septembre en République de Malte pour une visite de travail.
0: J'effectue une visite bilatérale en République de Malte à l'invitation de mon collègue, le ministre des Affaires étrangères. Ça fait longtemps que nous n'avons pas eu de visite bilatérale ici. La dernière remonte à 2014. Malte est un pays membre de l'Union européenne, tout aussi intégrée que la Slovaquie, puisqu'elle fait partie de l'espace Schengen et utilise également l'euro. Nous avons de nombreux points communs. Je souhaite aborder dans le cadre de ces négociations bilatérales des sujets d'actualité, compte tenu des circonstances. Le président du Conseil européen, Antonio Costa, est également en visite aujourd'hui. Nous discuterons donc du cadre financier pluriannuel, de l'élargissement de l'Union européenne et de la sécurité. Nous aborderons aussi les questions bilatérales liées au renforcement possible de nos relations commerciales et culturelles. Nous avons en effet organisé ici de très belles journées de la culture slovaque à Malte et nous souhaitons les renouveler. Nous préparons également l'ouverture d'un autre consulat honoraire ici à Malte. Nous souhaitons évaluer ensemble la situation géopolitique. Les réunions du Conseil des affaires étrangères à Bruxelles nous permettent d'échanger des points de vue, mais nous n'avons pas l'occasion d'approfondir ces échanges, comme c'est le cas ici.
2: Le ministre a donc confirmé l'ouverture d'un consulat honoraire à Malte, pays qui attire de nombreux touristes slovaques. Le chef de la diplomatie s'est entretenu en tête-à-tête avec son homologue maltais, Chris Fearn. Ils ont notamment abordé la question du vote qualifié sur les propositions individuelles au sein de l'Union européenne.
0: Nous avons convenu que si les grandes puissances persistent à nous imposer un vote qualifié et à nous priver du droit de veto, alors, pour des pays comme Malte et d'autres, ce sera probablement la fin de toute possibilité de faire entendre nos voix.
2: A déclaré M. Blanár, Malte et la Slovaquie plaideront pour le maintien du droit du veto sur toutes les questions encore en vigueur. Les ministres ont également abordé la question de l'immigration clandestine. Outre le renforcement des frontières de l'espace Schengen et de Frontex, selon M. Blanár, il est nécessaire de s'attaquer à ce problème dans les pays tiers. Dans les pays de transit, mais aussi dans les pays d'origine des migrants, a-t-il précisé. Les deux ministres ont également discuté du budget de l'Union pour la période 2028 et 2034. Les deux pays partageraient la même position quant au maintien de la politique de cohésion dans le budget et au maintien du soutien aux agriculteurs, selon M. Blanár. Les partenaires ont évoqué le renforcement de la coopération. Bien que Malte ne soit pas un grand pays, ses résultats économiques sont bons. Sa croissance économique est estimée à 4%. La Slovaquie souhaite tirer parti de cette dynamique et renforcer encore davantage sa coopération économique, a-t-il déclaré. Les chefs de la diplomatie slovaque et maltais ont également abordé à la Valette la question des sanctions contre la Fédération de Russie.
0: Nous comprenons que nos partenaires de l'Union européenne souhaitent maintenir la politique de sanctions. Mais notre position est claire. Nous ne soutiendrons aucune sanction susceptible d'affecter nos budgets et notre économie. Par ailleurs, nous estimons que ces sanctions n'apportent aujourd'hui aucune valeur ajoutée et qu'elles ne contraignent pas la Fédération de Russie à mettre fin à la guerre.
2: A commenté M. Blanár. Le ministre des Affaires étrangères et européennes de la République slovaque fut reçu à Malte jeudi par le président de la Chambre des représentants, Carmelo Abela, et la présidente Myriam Spiteri de Bono. Le ministre avait une bonne nouvelle à annoncer.
0: Ce qui me réjouit particulièrement, c'est de pouvoir annoncer la visite, la première visite historique de la présidente de la République de Malte depuis l'indépendance de la Slovaquie, l'année prochaine. J'en discuterai également avec le président, mais l'information a d'ores et déjà été confirmée par le ministre, ce qui, à mon avis, est un signal positif pour le renforcement de nos relations politiques que nous souhaitons consolider.
2: Voilà pour ce focus sur les relations diplomatiques entre Malte et la Slovaquie.
0: Poursuivons notre émission du début de semaine sur Radio Slovaquie Internationale. Les langues étrangères vont être mises à l'honneur avec Lingvafest.

0: Vous êtes sur les ondes de Radio Slovaquie Internationale et vous suivez votre émission du lundi. Vous venez d'écouter 16 Okno par la fenêtre, interprété par Martin Husovski, Samuel Tomeček, Peter Debnar. Et maintenant, poursuivons notre rendez-vous du début de semaine, célébré chaque année le 26 septembre. La Journée européenne des langues a été instaurée en 2001 à l'initiative conjointe du Conseil de l'Europe et de la Commission européenne. Les citoyens des 46 États membres du Conseil de l'Europe sont encouragés à découvrir et à apprendre des langues à tout âge, que ce soit dans le cadre de l'éducation formelle ou en dehors de celle-ci. Cette action reflète la conviction commune du Conseil de l'Europe et de la Commission européenne selon laquelle la diversité linguistique constitue à la fois un levier puissant pour favoriser la compréhension interculturelle et un élément fondamental du riche patrimoine culturel de l'Europe.
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2: Comme l'explique sur les réseaux sociaux Barbara Tricoire de la représentation en Slovaquie, la Commission européenne fut ravie d'avoir été à nouveau le principal partenaire du Festival des langues LingvaFest. Ce festival a accueilli cette année un nombre record de 6000 participants. Pour la Commission européenne, cette augmentation constante témoigne de l'intérêt et de la pertinence que les langues suscitent chez les jeunes.
0: Le Festival des langues LingvaFest est organisé à l'occasion de la Journée européenne des langues. Nous commémorons officiellement cette journée en Europe le 26 septembre, mais le LingvaFest se déroule un peu plus tôt, précisément parce qu'il suscite un vif intérêt. Les locaux de l'Université de l'économie sont disponibles les 10 et 11 septembre, juste avant le début du semestre.
2: Peter Balázs est espérantiste et l'organisateur officiel de LingvaFest. Il revient sur ce festival dans les studios de RSI. Voici le résumé des activités de cette édition.
0: Nous proposons plus de 65 conférences, présentations et ateliers. Plus de 18 ou 19 langues sont présentées à ce festival. Il y a un programme culturel et musical.
2: Voici un riche programme impossible à détailler. Des cours express étaient organisés en ligne pour ceux qui ne pouvaient y assister physiquement. Par exemple, celui sur la langue des signes avec le couple Wojciechowski. Monsieur Balázs dresse le profil des visiteurs.
0: Il n'y a pas de limite d'âge pour ce festival, mais le programme est conçu pour être intéressant et accessible principalement aux lycéens. Nous accueillons également un grand nombre de visiteurs issus du collège. Les élèves constituent donc notre public cible, mais aussi les étudiants d'enseignement supérieur, de l'université, du troisième âge, ou toute personne intéressée par les langues, tout le monde est le bienvenu.
2: La Tombola est un programme très populaire et attractif. Quelle est sa particularité?
0: Tout le monde gagne, au minimum un stylo pour étudier. Un billet sur deux est gagnant.
2: Il n'y a pas que des conférences au programme, il y a aussi des jeux et des concerts.
0: Dans le cadre du programme culturel, nous sommes ravis d'annoncer que l'année dernière et cette année encore, nous aurons un très beau concert intitulé « Ukulélé sans frontières », des chansons qui retiennent et qui relient les langues et les cultures. Il s'agit d'un groupe de Bratislava appelé l'Orchestre de Ukulélé de Bratislava. Ce sont des musiciens formidables qui jouent des chansons du monde entier sur cette mini-guitare qu'est le ukulélé. De plus, il y a un programme très intéressant et très populaire, non seulement lors de cet événement, mais aussi lors d'autres que nous organisons. Par exemple, pour les polyglottes, il y a le fameux quiz MusicLang, préparé chaque année pour nous par un polyglotte français. Notre collègue Mathieu Desplantes a vécu plusieurs années en Slovaquie, il parle donc slovaque. Le but principal de ce quiz est de deviner la langue d'un court extrait musical de 10 à 20 secondes. C'est un jeu très intéressant et populaire et on peut être surpris de voir à quel point certaines chansons peuvent être difficiles ou faciles à reconnaître.
2: La Slovaquie est un petit pays entouré d'autres nations et nous devrions connaître les langues de nos voisins tchèques, polonais, hongrois et autrichiens. Monsieur Balázs revient sur l'importance de connaître au moins deux langues de nos jours.
0: Maîtriser les langues étrangères est utile, que l'on soit un petit ou un grand pays. Et paradoxalement, c'est même plus important pour les petits pays de maîtriser les langues des autres, qu'il s'agisse de pays voisins ou des langues officielles des grands pays.
2: On dit qu'à l'ère de l'intelligence artificielle où les technologies peuvent grandement faciliter la traduction d'articles ou de documents, l'apprentissage des langues deviendra moins indispensable. Monsieur Balázs ne pense que ce soit une bonne idée. Il y a de nombreuses raisons à cela, l'une d'elles étant bien sûr de pouvoir communiquer.
0: Mais il y a aussi d'autres raisons, car comme le dit le célèbre proverbe slovaque « Kolko jazykov vieš, toľko krát si človekom »« Tu seras autant de fois homme que tu connais de langue », à propos des langues, vous savez, en tant qu'être humain, on apprend souvent grâce à l'apprentissage d'une langue étrangère, non seulement la langue elle-même, mais aussi la culture de ces personnes plus profondément. On comprend beaucoup mieux, par exemple, pourquoi elles réagissent comme elles le font, leur vision du monde, leur motivation, etc. Ainsi, une personne parvient vraiment à toucher le cœur de son interlocuteur en connaissant la langue de l'autre.
2: Selon lui, la connaissance des langues contribue-t-elle à l'élimination de la xénophobie, du nationalisme, etc.?
0: C'est certainement l'un des objectifs de ce festival des langues. Je peux l'affirmer, d'après ma propre expérience, mais aussi grâce à celle de notre association. Nous organisons ces festivals de langues, mais aussi les plus grands rassemblements de polyglottes au monde. Et personnellement, je n'ai jamais rencontré de polyglotte xénophobe. Quelqu'un qui parlerait 10 langues, par exemple, et qui serait refermé sur lui-même, affirmant que seule sa langue, ou la nôtre, est la meilleure. Plus une personne est ouverte d'esprit, c'est-à-dire plus elle parle d'autres langues, plus elle développe sa compréhension, plus elle élargit ses frontières, et plus elle acquiert de connaissances.
2: Dans cet extrait de l'une des conférences en ligne, il est dit que si tout le monde ou presque maîtrise l'anglais, connaître d'autres langues étrangères est un plus pour les entreprises. Monsieur Balage revient sur la position dominante de la langue étrangère la plus populaire.
0: La question est de savoir si l'anglais devrait avoir une position aussi prépondérante, qui malheureusement se justifie de plusieurs manières. Il existe diverses études qui montrent que l'anglais est en quelque sorte un ennemi du multilinguisme. C'est précisément à cause de son hégémonie. L'anglais tente de remplacer les autres langues, les langues minoritaires, et étouffe le multilinguisme. C'est un phénomène inévitable car c'est lié à la géopolitique comme cela a toujours été le cas par le passé. Malheureusement, jusqu'à aujourd'hui, le système fonctionne de telle sorte que la langue du plus fort, du plus puissant, est utilisée, comme c'était le cas pour l'Empire romain. Donc, c'était le latin à l'époque, quand on avait essentiellement l'Autriche-Hongrie, puis le hongrois, l'allemand, puis le russe comme matière obligatoire. Actuellement, c'est paradoxalement l'anglais obligatoire. On peut se demander ce qui se passera dans 10, 20, 50 ou 100 ans. On voit tous que le modèle anglo-saxon du monde n'est peut-être pas éternel, comme tous ceux du passé.
2: Parmi les cours proposés, il y avait le chinois.
0: On peut se demander si, par exemple, les pays du BRICS joueront un rôle plus important dans leur langue. La Chine progresse actuellement dans tous les domaines, que ce soit sur le plan économique, politique ou autre. Il est logique que parallèlement à cette croissance économique, la puissance chinoise progresse également. De plus, notre festival des langues accueillera l'Institut Confucius, une conférence sur la Chine et un cours intensif de chinois.
3: Ni men hao. 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
0: pour la première fois l'arabe sera également présent. Je suis ravi que l'arabe soit aussi au programme car c'est une langue non négligeable dans le monde. Cependant, la question se pose de savoir comment évoluera le monde dans un contexte aussi multilingue qui deviendra peut-être multipolaire et non plus basé sur une seule langue. Personnellement, l'espéranto est la langue qui me tient le plus à cœur car c'est grâce à elle que j'ai pu participer à ces activités. De plus, c'est une langue neutre, politiquement neutre, et facile à apprendre. Je serais donc très heureux si cela contribuait à sa diffusion.
2: Peter Balage, organisateur officiel de LinguaFest, était reçu dans les studios de RSI avant le Festival des langues. Un entretien mené par notre collègue Tatiana Zhitnikova. Tous les extraits proviennent des cours en ligne disponibles sur LinguaFest.
0: Et voilà, chers amis fidèles à l'écoute, c'est tout pour ce lundi. Demain, retrouvez l'émission sur le sport, la santé, l'enseignement et la science. Quant à moi, je vous souhaite une bonne semaine. Vous dis à la prochaine et d'ici là, chers auditeurs, bonne suite des programmes francophones de Radio Slovaquie Internationale. Vous pouvez nous écrire à l'adresse suivante. 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